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0: beaucoup de choses.
1: We'll see many things.
0: Quand une parole est proclamée,
1: when a word is proclaimed,
0: elle s'accomplit parce que la parole est une semence.
1: It is accomplished because the word is a seed.
0: La parole est une semence. C'est Jésus qui l'a dit.
1: It is a seed according to Jesus.
0: La parabole des paraboles.
1: Parable of the parable.
0: La parole est une semence.
1: The word is a seed.
0: Et quand elle est semée,
1: when it is sown,
0: elle va pousser.
1: Start growing.
0: Elle va pousser si la semence trouve une terre favorable.
1: Grow if the seed finds a favorable land.
0: Qu'il n'y a pas de gravier, de cailloux,
1: and
0: de rochers.
1: Pines,
0: ou bien voilà, les ronces,
1: runces,
0: tout ce qui représente les soucis,
1: that
0: les inquiétudes,
1: your worries.
0: Des fois on a déjà reçu quelque chose.
1: Sometimes we already received.
0: Vous savez,
1: something.
0: Nos inquiétudes peuvent tuer ce qui a été donné.
1: You know, our worries can kill what was given.
0: C'est Jésus qui l'a dit. Hein.
1: It is Jesus who said it.
0: Il dit les soucis de la vie.
1: He says the worries of life.
0: Étouffe la parole.
1: Can kill the word.
0: Et la neutralise.
1: And neutralize it.
0: La terre a reçu la semence.
1: The land received the seed.
0: La semence a été semée.
1: The seed is in the land.
0: Les soucis.
1: Worries.
0: Les inquiétudes.
1: The worries.
0: La peur.
1: The fears.
0: Le stress.
1: The stress.
0: Si ça ne s'est passé pas,
1: if it doesn't happen,
0: si rien ne s'est passé,
1: what if nothing
0: est-ce que j'ai vraiment été exaucé?
1: Was I answered?
0: Dès que tu rentres dans cette logique,
1: when you enter into
0: tu es en train
1: logic,
0: de semer dans la terre de ta vie,
1: you are sowing in the land of your life,
0: les épines, les ronces, les cailloux,
1: the runces and the stones,
0: et la parole sera étouffée,
1: and the word shall be killed,
0: et rien ne va se passer,
1: and nothing shall happen.
0: Ouais, le même semeur,
1: that is why the same
0: avec
1: sower,
0: les mêmes semences,
1: with the same seeds,
0: a semé, mais il y avait quatre têtes différentes,
1: but there were four different lands.
0: C'est une seule terre qui a été favorable.
1: It's only one that was
0: le
1: favorable.
0: Même semeur,
1: the same sower,
0: avec la même semence,
1: with the same seed.
0: Donc le problème c'est pas le semeur.
1: So the problem is not the sower.
0: C'est pas la semence.
1: It's not the seed.
0: C'est la terre qui reçoit.
1: It's the soil, the land
0: that
1: receives.
0: Quand tu viens à l'église,
1: that is why when you come to church,
0: c'est important de disposer ton cœur.
1: It is important to dispose your heart.
0: Et dis Seigneur, je reçois.
1: And say Lord, I'm going to receive.
0: Parce que la parole sera libérée.
1: Because the word shall be released.
0: Donc ce que je veux déclarer ce matin,
1: so what I will declare this morning,
0: va s'accomplir.
1: Shall be accomplished.
0: Il faut avoir leurs oreilles attentives.
1: You must be attentive.
0: Parce qu'on grandit dans la foi.
1: Because we grow up in faith.
0: Donc la grâce de l'accomplissement n'est pas quelque chose que j'ai inventé.
1: So the grace of fulfillment is not something
0: je l'ai entendu.
1: I heard it
0: clairement.
1: Clearly.
0: Et je vais en parler ce matin brièvement.
1: And I will talk about
0: et pour pouvoir continuer.
1: And we shall continue.
0: Prenez vos Bibles dans Jean chapitre 19 verset 30.
1: Take our Bible in John chapter 19.
0: C'est un passage que vous connaissez tous.
1: It's a scripture you all know.
0: Quand Jésus eut pris le vinaigre, il dit, plie et baissant la tête, il rendit l'esprit. Donc il a dit tout est, puis ce qu'on appelle en grec, c'est un grec qu'on appelle telestai.
1: He said it is finished, which is the telestai in Greek.
0: Tout a été accompli.
1: It is finished.
0: Qu'est-ce qui a été accompli?
1: What was finished?
0: Je vais aller doucement.
1: Go slowly.
0: Poser les pas, poser les bases plutôt.
1: Build the foundations.
0: Et quand les bases sont posées,
1: when the foundations are
0: les
1: built,
0: temps de déclaration seront faciles.
1: The time of declaration
0: il
1: will
0: dit,
1: be easy.
0: Il dit tout et c'était sa dernière parole.
1: He says everything and it was his last words.
0: C'était sa dernière parole à la croix.
1: It was his last word at
0: il
1: the
0: dit,
1: cross.
0: Tout a été accompli.
1: He said, it is finished.
0: La question qu'on se pose est celle-ci.
1: Question is this one.
0: Qu'est-ce qui a été accompli?
1: What was finished?
0: En fait, Jésus a accompli la loi.
1: In fact, Jesus completed, fulfilled the whole law.
0: Toutes les exigences de la loi ont été accomplies par Christ.
1: All the requirements of the law were fulfilled by Christ.
0: Les 10 commandements ont été accomplis.
1: The 10 commandments were fulfilled.
0: Il a dit l'ennemi vient à moi, l'ennemi vient.
1: He said the enemy comes to me.
0: Mais il n'a rien à moi.
1: But he has nothing in me.
0: Parce que pour que l'homme soit sauvé, l'homme s'approche de Dieu,
1: because for the human being to be saved,
0: il faut qu'il puisse satisfaire les exigences de Dieu.
1: He needed to satisfy all the requirements of God.
0: Aucun prophète ne peut le faire.
1: And no prophets could do
0: aucun
1: it.
0: Aucun prophète.
1: No prophet.
0: Même Moïse même qui a reçu la loi.
1: Even Moses that received the law.
0: Moïse lui-même.
1: Moses himself.
0: Il n'est pas entré dans la terre promise.
1: He could not enter the promised land.
0: Si Moïse n'est pas entré dans la terre promise.
1: So if Moses did not enter the promised land.
0: Qui allait entrer?
1: Who could?
0: L'homme le plus patient.
1: The human being the most patient.
0: L'homme
1: one.
0: À qui Dieu parlait face à face.
1: The one God was talking
0: Dieu
1: face
0: dit,
1: to face.
0: Quand il parle aux hommes, il leur parle par songe, par vision.
1: God says that when I talk to the human being, I speak to
0: et
1: people.
0: Moïse entend la voix de Dieu comme
1: dreams.
0: Tu entends ma voix.
1: But Moses was hearing the voice of God as you hear mine.
0: Et Dieu lui répondait.
1: And God was answering it.
0: Ce Moïse là.
1: This Moses.
0: N'est pas entré dans la terre promise.
1: Could not enter the promised land.
0: Dans lui-même là.
1: Him himself.
0: Il n'a pas satisfait les exigences de la loi.
1: He could not satisfy all the requirements
0: of the law. Ce que je veux dire est basique, mais les choses basiques sont les plus essentielles.
1: What I'm saying is basic, but it's essential.
0: Il fallait que Dieu lui-même vienne.
1: God needed to come himself.
0: Mais Dieu n'est pas venu sur la terre.
1: But God cannot come down on earth.
0: Parce qu'un esprit n'a pas le droit de venir sur la terre.
1: Because the spirit has no right to come on earth.
0: Sans intermédiaire, sans passer par.
1: Without an intermediary.
0: Sans passer par un être humain.
1: Without going for a human being.
0: C'est pourquoi les démons possèdent les hommes.
1: That is why the demons possess the people.
0: Ils sont dans les airs.
1: They are in the
0: Quand tu ouvres une porte,
1: when you open a door,
0: ils te possèdent, ils font des choses.
1: And they do things.
0: Donc il fallait, comme aucun prophète,
1: as no prophet,
0: aucun homme ne pouvait satisfaire la justice des dieux.
1: No man of God could satisfy all the requirements
0: of God. Et David a reçu la révélation.
1: David received the revelation.
0: Il dit, tu n'as voulu ni le connu sacrifice.
1: He said you did not any sacrifice.
0: Mais tu vas former un corps pour faire, oh Dieu, ta volonté.
1: But you formed body to do your will.
0: Donc vous voyez, la parole devenue chair.
1: So the word became flesh.
0: Et c'est la base de la foi chrétienne.
1: And it is the foundation of the Christian
0: moi,
1: faith.
0: Moi, je comprends ça facilement. En tout cas, j'ai pas de problème pour comprendre ça.
1: So I have no issue to understand it.
0: La parole devenue chair.
1: The word became flesh.
0: La parole de Dieu.
1: The word of God
0: est devenue chair.
1: Became flesh.
0: Et cette chair là.
1: It is flesh.
0: On l'appelle Jésus Christ.
1: It's called Jesus Christ.
0: C'est tout. On l'appelle Jésus Christ.
1: It's called Jesus Christ.
0: C'est Dieu qui prend une forme humaine.
1: Take a human form.
0: Sa parole est créatrice.
1: His word is creative.
0: Et sa parole se manifeste sous forme humaine.
1: And his word was manifested as
0: qu'on appelle Jésus Christ.
1: That is called Jesus.
0: Donc il n'y a que Dieu seul qui pouvait sauver l'homme.
1: It's only God that could save them.
0: Pour qu'il vienne à lui.
1: To come to him.
0: Et cet homme là.
1: And this man.
0: Sa parole qui est devenue chair.
1: Is the word that became flesh.
0: Et c'est Jésus.
1: And it's Jesus.
0: Et ce Jésus-là a été à mesure, comblé et de respecter la loi.
1: Was able to fulfill all the requirements of the
0: law. Toute la loi.
1: All the law.
0: C'est pour ça qu'il a pris sur lui la malédiction.
1: That is why he took on him the curse.
0: Il a pris sur lui le péché.
1: Took on him the sin.
0: Il a pris sur lui la maladie.
1: He took on him the sickness.
0: Il a pris sur lui toutes les choses mauvaises qui étaient dans l'homme. Il a pris ça sur lui.
1: All the wicked things in the people.
0: Et
1: on
0: il
1: him.
0: A payé le prix.
1: Paid the price.
0: Il a payé le prix.
1: Paid the price.
0: Donc le prix a été payé.
1: So the price was paid.
0: Et comme il paye le prix,
1: and as he paid the price,
0: alors toutes choses, il a accompli toutes choses.
1: He fulfilled all things.
0: Tout a été accompli.
1: It is finished.
0: La grâce d'accomplissement,
1: the grace of fulfillment,
0: est rattachée à l'œuvre de Christ.
1: Is connected to the work of
0: à
1: Christ,
0: la croix,
1: at the cross,
0: mais aussi par sa résurrection,
1: but also by his resurrection,
0: et par son ascension.
1: And his ascension.
0: Quelqu'un me répond amen.
1: Can someone say amen?
0: Avant de voir les choses de bénédiction, richesse, élévation, tout ça,
1: before we go to blessings,
0: il faut voir la base spirituelle, notre foi en Christ.
1: We must see the foundation of our
0: c'est ça qu'il a comme ça.
1: This is it.
0: C'est cette base qui est assise là.
1: This is the foundation.
0: Donc il paie le prix.
1: He paid the price.
0: Il prend la malédiction.
1: He took the curse.
0: Et dit tout est accompli.
1: And said it is finished.
0: Maintenant, pour mieux comprendre cela, l'apôtre Paul a reçu une révélation.
1: Also Paul received the revelation.
0: Et voyez avec moi Galates chapitre 3 verset 10 à 14.
1: So let's see Galatians 3 verse 10.
0: Il dit car tous ceux qui s'attachent aux œuvres de la loi sont sous la malédiction. Car il est écrit, maudit est quiconque n'observe pas tout ce qui est écrit dans le livre de la loi et ne le met pas en pratique. Verset 11. Restons au verset 10 d'abord. Restons au verset 10. Il dit, maudit qu'on n'observe pas tout ce qui est écrit dans le livre de la loi et ne le met pas en pratique. C'est ce qu'il a expliqué. L'homme ne peut pas satisfaire tout ça. Il s'agissait de violer un seul commandement.
1: Just had to do something wrong.
0: Et tu étais fautif.
1: And you were fortified.
0: Pour l'ensemble des commandements.
1: For all the commandments.
0: Tu es sous malédiction. Qui pouvait satisfaire ça?
1: Who could satisfy that?
0: C'était impossible.
1: It was impossible.
0: Jésus l'a fait.
1: Jesus did it.
0: Là, le verset 11.
1: Now verse 11.
0: Verset 11. Et nul ne soit justifié devant Dieu par la loi, cela est évident, puisque c'est écrit, le juste vivra par la foi. Donc
1: amen.
0: Personne ne pouvait satisfaire la loi, c'était impossible.
1: So, no one could satisfy the law. It was impossible.
0: Verset 12 maintenant. Or, la loi ne procède pas de la foi, mais elle dit, celui qui mettra ces choses en pratique vivra par elle. Donc la loi dit, si tu veux vivre, il
1: so
0: faut mettre ces choses en pratique.
1: If you want to live, you should practice
0: il
1: these things.
0: Faut tout respecter.
1: You should respect everything.
0: Comment cela est possible?
1: How is that possible?
0: Comment cela est impossible?
1: It was not possible.
0: Mais Jésus l'a fait.
1: But Jesus did it.
0: Tiens, ton voisin, Jésus l'a fait.
1: Tell your neighbor, Jesus did it.
0: Jesus did it. Jésus l'a fait.
1: Jesus did it.
0: Tiens, ton voisin, Jésus l'a fait.
1: Tell your neighbor, Jesus did it.
0: Jésus l'a fait.
1: Jesus did it.
0: Très bien, verset 13 maintenant.
1: Now let's go to verse 30.
0: Verset 13. Christ nous a rachetés de la malédiction de la loi, étant devenu malédiction pour nous, car il est écrit, maudit est quiconque pendu au bois. Donc Jésus nous a rachetés de la malédiction de la loi. Retenez ça.
1: Jesus redeemed us from the curse of the law.
0: Il est venu racheter.
1: Came to redeem.
0: La malédiction de la loi.
1: Curse of the law.
0: Le péché.
1: The sin.
0: La maladie.
1: The sickness.
0: La honte. the shame, le rejet, rejection, la pauvreté,
1: poverty,
0: à tout prix. Et en mourant la croix, il a dit tout est accompli.
1: And as he was dying on quelqu'un the cross,
0: quelqu'un me répond,
1: amen.
0: C'est la grâce de l'accomplissement.
1: Maintenant,
0: verset 14.
1: Now on verse 14.
0: Comme nous a racheté la malédiction.
1: As he redeemed us.
0: Comme il nous a racheté la malédiction.
1: As he redeemed us.
0: Parce que lui-même, il a pris sur lui la malédiction.
1: Because he took on himself the curse.
0: Maintenant, en échange.
1: Now in exchange.
0: Afin que.
1: So that,
0: quand on dit en français, afin que,
1: when we say
0: c'est
1: so that,
0: la conséquence, c'est la suite logique.
1: It is the consequence.
0: Afin que la bénédiction d'Abraham,
1: so that the blessing of Abraham,
0: eut pour les païens son accomplissement en Jésus-Christ, et que nous réussissions par la foi l'Esprit qui avait été promis.
1: Come on the Gentiles to Jesus Christ that we might receive the promise of the Spirit through faith.
0: Réponds-moi, amen.
1: Say amen.
0: Donc on voit ici la malédiction de la loi.
1: So we see here the curse of
0: et
1: the law.
0: La bénédiction d'Abraham.
1: And the blessing of Abraham.
0: Qui trouve son accomplissement.
1: That found his fulfillment.
0: En Jésus-Christ.
1: In Jesus Christ.
0: Donc la grâce d'accomplissement.
1: So the grace of fulfillment.
0: Se trouve en qui?
1: Can be found
0: se trouve en Jésus-Christ.
1: In Jesus
0: non, t'as pas bien compris.
1: You
0: la grâce d'accomplissement.
1: The grace of fulfillment.
0: Se trouve en qui?
1: Can be found in.
0: Se trouve en qui? Répondez-moi.
1: Can be found in.
0: Se trouve en Jésus-Christ.
1: Can be found in Jesus
0: puisqu'il
1: Christ.
0: Puisqu'il a pris sur lui la malédiction de la loi.
1: Because he took on him the curse of the
0: il
1: law.
0: Il a tout supporté. Il a tout supporté.
1: He went through all.
0: Et en échange.
1: And in exchange.
0: Il nous donne la bénédiction d'Abraham.
1: He gave us the blessing of Abraham.
0: Que me dit pourquoi Abraham?
1: Can someone say why Abraham?
0: Bon, Abraham est le père de la foi.
1: Abraham is the father of faith.
0: Maintenant, regardez très bien.
1: Now,
0: la loi s'oppose à la foi.
1: So the law is against the faith.
0: L'apôtre Paul a dit lui-même.
1: The apostle
0: écrit.
1: Paul said himself.
0: La loi s'oppose à la foi.
1: Law is against faith.
0: La foi est attachée à la grâce.
1: Faith is connected to grace.
0: La loi est attachée aux œuvres.
1: The law is connected to
0: Abraham
1: the works.
0: Un homme de la loi.
1: Abraham was not a man
0: c'est
1: of the law.
0: Père de la foi.
1: He's the father of faith.
0: Donc c'est un homme de la grâce.
1: So he's the man of grace.
0: C'est pourquoi on dit la bénédiction d'Abraham.
1: This is why it is said the blessing
0: et
1: of Abraham.
0: Et bénédiction d'Abraham est en deux parties, en deux catégories.
1: Blessing of Abraham has two sides.
0: Nous avons la bénédiction spirituelle.
1: We have the spiritual one.
0: Et la bénédiction matérielle,
1: and
0: matérielle.
1: The material one.
0: Donc en Jésus-Christ.
1: So in Jesus Christ,
0: nous avons l'accomplissement de la bénédiction d'Abraham.
1: We have the fulfillment of the blessing of Abraham.
0: Ça veut dire qu'on a accès à toutes les bénédictions d'Abraham.
1: It means we have access to all the blessings of Abraham.
0: Parce qu'elles ont déjà été accomplies.
1: Because they were already fulfilled.
0: Je déclare sur toi.
1: I declare over
0: que
1: you.
0: Que se trouve sur toi la grâce d'accomplissement.
1: That the grace of fulfillment is
0: l'accomplissement
1: upon you.
0: De la bénédiction d'Abraham.
1: The fulfillment of the blessing of Abraham.
0: Bénédiction spirituelle.
1: The spiritual blessing.
0: Bénédiction matérielle.
1: The material blessing.
0: Quelqu'un me répond amen.
1: Can someone say amen?
0: Quelqu'un me répond amen.
1: Can someone say amen?
0: Maintenant pour mieux comprendre cela.
1: Now to better understand.
0: Nous allons voir en quoi consistait la malédiction.
1: Let's see what the curse was about.
0: J'hésitais à en parler, mais si je n'en parle pas, vous n'allez pas apprécier la bénédiction d'Abraham.
1: I don't want to talk about it, but if I don't, you will not
0: parce
1: appreciate the blessing of Abraham.
0: Parce que la l'accomplissement,
1: because the grace of fulfillment,
0: c'est l'accomplissement de la bénédiction d'Abraham.
1: Is the fulfillment of the blessing of Abraham.
0: On verra peut-être une partie aujourd'hui,
1: but
0: mais dimanche prochain, je vais aller en profondeur.
1: And next Sunday, I will go deeper.
0: Je suis juste en train d'introduire.
1: I'm just introducing.
0: Mais pour mieux apprécier la bénédiction d'Abraham,
1: but to better understand the blessing of Abraham,
0: il faut connaître la malédiction,
1: we must
0: la,
1: know
0: la loi.
1: The curse of the
0: parce
1: law.
0: Que pour apprécier la richesse.
1: Because to appreciate riches,
0: il faut avoir été pauvre.
1: You need to have been poor.
0: Pour apprécier un bon repas,
1: to appreciate a good meal,
0: il faut avoir été en galère.
1: You need to have been broke.
0: Pour apprécier une bonne voiture,
1: appreciate a good car.
0: Il faut avoir pour le 11. À l'époque, nous on disait le 11. Le 11, c'est tu marches avec deux pieds. C'est-à-dire que t'as pas, tu fais le 11.
1: You need to have what?
0: Tu peux même pas prendre bus même.
1: You cannot even take
0: parce
1: a bus.
0: À l'époque, il y avait toujours des contrôleurs.
1: There were controllers.
0: Donc tu prends le 11.
1: So you walk.
0: C'est-à-dire tu marches.
1: You walk.
0: Tu peux pas apprécier une grâce.
1: Cannot appreciate
0: si
1: grace.
0: Tu ne connais pas le contraire, que tu ne connais pas la sécheresse.
1: If you don't know the contrary, the
0: c'est pourquoi souvent les enfants d'aujourd'hui,
1: this is why the children
0: quand on leur
1: today,
0: parle,
1: when you talk
0: ils sont
1: to them,
0: ils comprennent pas.
1: They are weird, they don't understand.
0: Petit déjeuner, c'est croissant, pain au chocolat.
1: Breakfast, it's croissant.
0: Tu dis, il faut manger banane braisée. Dis-moi, banane braisée. C'est même pas ce que c'est dit, banane braisée. Ça intéresse. Il dit hamburger, shawarma, conneries comme ça là. Et c'est cher, c'est 10 000 des fois, c'est cher.
1: They ask for expensive.
0: C'est pas le problème. Que c'est votre temps qui arrive comme ça.
1: It's your time that is like this.
0: Mais en mon temps, quand tu manges une banane braisée, tu es content.
1: On my time when you eat it,
0: on appelle ça plessis débile.
1: You were happy.
0: Banane braisée.
1: Then the roasted plantain.
0: 50 francs. Arachide. 25.
1: Peanuts,
0: plus de l'eau glacée. 25.
1: Water,
0: ça fait 100 francs.
1: Was 100
0: qui a connu ça?
1: Francs. Who
0: voilà.
1: Knew this?
0: Et quand tu manges, tu es rassasié, tu es content.
1: And when you eat it, we are happy.
0: Donc maintenant que tu es à l'aise,
1: now that you are at ease,
0: que tu peux te payer un bon repas,
1: that you can pay yourself,
0: tu apprécies la grâce dans laquelle tu es.
1: You appreciate the grace in,
0: est-ce que tu me fais comprendre?
1: Are you understanding?
0: Si je ne parle pas de la malédiction,
1: if I don't talk about the curse,
0: vous n'allez pas comprendre la bénédiction.
1: You will not understand the
0: blessing. Je vous dis ce que Christ a pris sur lui.
1: Let me tell you what Christ bared on
0: himself. Qu'il a pris sur lui, j'insiste encore.
1: What he bared on himself.
0: On ne verra pas tout le monde voir après une liste de 20 malédictions.
1: We'll see 20 curses
0: attachés à la désobéissance à la loi.
1: Connected to the disobedience to
0: ceux
1: law.
0: Qui transgressaient la loi étaient sous le joug de ces malédictions.
1: We're under the yoke of these curses.
0: On trouve une liste dans Lévitique chapitre 26.
1: We have a list in Leviticus 26.
0: Et on trouve une autre liste dans Deutéronome chapitre 28.
1: And there is another one in Deuteronomy.
0: Bon, j'ai pris celle de Deutéronome, mais c'est la même chose, que ce soit Lévitique 26 ou Deutéronome chapitre 28, c'est la même liste. On va voir ça attentivement.
1: We'll see it.
0: Quand on va voir ça,
1: when we see it,
0: pendant qu'on va le voir,
1: as we are seeing,
0: je vais déclarer.
1: I will declare,
0: je vais proclamer.
1: And proclaim.
0: Ce ne sera pas juste une liste que je donne.
1: It's not just a list I'm
0: mais
1: giving.
0: Je vais déclarer.
1: I will declare.
0: Et je vais briser ces malédictions. Parce que tu dois comprendre que la grâce d'accomplissement existe,
1: that the grace of fulfillment exists,
0: parce que Jésus,
1: because Jesus,
0: a rempli les conditions,
1: fulfilled all the conditions,
0: il a pris sur lui
1: and took on himself
0: la malédiction. Réponds-moi amen.
1: The curse, say
0: je
1: amen.
0: Me répète beaucoup,
1: I repeat myself,
0: parce que
1: a
0: la
1: lot,
0: répétition est pédagogique.
1: Because the repetition is pedagogical.
0: Pour comprendre quelque chose, il faut le lire trois fois.
1: To understand something, you must read
0: sinon, tu
1: ne
0: comprends
1: at least
0: pas.
1: Three times.
0: Il est dit ici, au verset 15, verset 16.
1: It is said here,
0: il dit, tu seras maudit. Bon, on peut dire verset 15. Il dit, mais si tu n'observes, tu ne obéis point à la voix de l'Éternel, ton Dieu, si tu n'observes pas et ne mets pas en pratique tous ces commandements et toutes ces lois que je te prescris aujourd'hui, voici toutes les malédictions qui viendront sur toi et qui seront ta. Il dit, les lois. Donc, pour mieux comprendre, je me répète une quatrième fois, la bénédiction d'Abraham, il faut connaître les malédictions attachées à la violation de la loi. Et vous allez voir que Jésus-Christ a pris toutes ces malédictions sur lui. Et dit maintenant, tu seras maudit dans la ville et tu seras maudit dans les champs.
1: He says you will be cursing the city and cursing the country.
0: Donc quand on viole ces lois,
1: so when we go against the
0: la malédiction nous elle vient sur nous dans la ville et dans les champs.
1: The curse comes on us in the city and
0: mais
1: the
0: country. Mais je déclare ce matin,
1: but I declare this
0: que Jésus-Christ a pris sur lui
1: that Jesus Christ took
0: la malédiction de la ville et des champs.
1: The curse of the city and the country.
0: Ton amen est faible.
1: Your amen is weak.
0: Deuxièmement, il dit,
1: second
0: ta
1: one,
0: corbeille et ta huile seront maudits.
1: Your basket and your kneading fruit will be cursed.
0: C'est le symbole de notre trésor, de nos ressources, de notre compte.
1: It is the symbol of our treasure, our account.
0: Si ta corbeille a été maudite,
1: if your kneading or basket
0: si ta cuche
1: was cursed,
0: a été maudite,
1: if your basket was cursed,
0: si tes biens ont été maudits,
1: if your belongings were cursed,
0: je déclare ce matin,
1: I declare this
0: que
1: morning,
0: Christ a pris cette malédiction,
1: that Christ took this curse,
0: il a pris cette malédiction,
1: he took this curse.
0: Troisièmement,
1: thirdly,
0: il parle de la malédiction du fruit des entrailles.
1: He talks about the curse of the fruit of
0: dit,
1: the womb.
0: Le fruit des entrailles, le fruit de ton sol, les portées de ton gros et ton menu bétail, toutes ces choses seront maudites.
1: The fruit of your womb will be cursed, and the crops of your land, and the calves of your herds, and the lamb of your flock.
0: Le fait de ne pas en

0: Ça ne finit jamais.
1: It starts, but it never
0: ou,
1: goes to
0: ou
1: the
0: la
1: end.
0: Douceur ne commence jamais même.
1: Or the pregnancy does not
0: parce que
1: come.
0: C'est l'homme qui a un problème.
1: Whether the man has an
0: ou la
1: issue,
0: femme qui a un problème.
1: Or the woman has an issue.
0: Je t'informe ce matin.
1: I inform you this morning.
0: Cette malédiction a été prise par Jésus-Christ.
1: This curse was taken by Jesus
0: c'est pourquoi
1: Christ.
0: Je déclare ton enfantement.
1: I declare your childbearing.
0: Ta réponse, mais ta réaction n'est pas violente.
1: Your reaction is not violent.
0: J'ai dit tout à l'heure au départ, j'ai bien dit.
1: I said at the beginning.
0: Que le semeur quand il sème là.
1: That the sower when he sows.
0: Il sème sur quatre terres.
1: He sows on four lands.
0: La même semence hein.
1: The same seed.
0: Il y a un terre qui reçoit.
1: There is a land that
0: ne reçoit pas.
1: The other one
0: si ce matin tu écoutes ma voix,
1: in this morning,
0: tu écoutes ma voix,
1: voice,
0: la voix de la parole,
1: the voice of the word,
0: la semence que tu cherches va se manifester.
1: The seed that you are looking for shall
0: mais
1: be manifested.
0: Si tu l'entends comme d'habitude,
1: but if you just hear it like
0: ça
1: as
0: passera.
1: Usual, it shall pass
0: et ça
1: through.
0: Lié, ça ne sera pas lié à l'onction.
1: And it was not connected to
0: ça
1: the anointing.
0: Ça sera lié parce que tu as tellement entendu ça de dire du tout.
1: It's because you have heard so much that
0: on
1: it means
0: dit
1: nothing
0: ici
1: to you. You are being told
0: que il y aura la malédiction dans les entrailles.
1: That there is a curse on your
0: le fruit de ton sol.
1: Your soul.
0: Mais je t'informe que Jésus-Christ à la croix a pris ces malédictions.
1: But I'm telling you that Jesus Christ took all these curses.
0: Je vais parler à tes entrailles pour dire.
1: Can you talk to your womb and say?
0: Si tu as été fermé.
1: If you were closed.
0: Jésus-Christ a ouvert les portes.
1: Jesus Christ opened your doors.
0: A ouvert les portes.
1: He opened your doors.
0: Toute malédiction dans mes entrailles.
1: All curses on my womb.
0: La grossesse inachevée.
1: The pregnancy that do not come go to the end.
0: L'avortement provoqué de manière involontaire.
1: The abortions that were provoked.
0: Les choses qui ne marchent pas.
1: Things that were not
0: je
1: working.
0: Déclare ce matin.
1: I declare this morning.
0: Sur la base de ce qui est écrit.
1: On the foundation
0: que
1: of the
0: à la croix.
1: That at the cross,
0: il a dit tout est accompli.
1: He said it is finished.
0: Et je parle à mes entrailles.
1: And I'm talking to my womb.
0: Mes entrailles.
1: My womb.
0: La malédiction a été emportée
1: the
0: par Jésus Christ.
1: Was taken by Jesus Christ.
0: Tu n'as pas le droit de demeurer en moi.
1: You have no right to remain in
0: me. Réponds-moi amen.
1: Say amen.
0: Réponds-moi amen.
1: Say amen.
0: Il dit tu seras maudit à ton arrivée, tu seras maudit à ton départ.
1: You will be cursed when you come and cursed when you
0: ça,
1: go out.
0: Ça c'est la malédiction des voyages.
1: This is the curse of the trips.
0: Certaines personnes sont sous embargo.
1: Some people are under embargo.
0: Elles sont sous embargo.
1: They are under embargo.
0: Elle ne peut pas voyager.
1: They cannot travel.
0: On leur a dit les limites ont été placées.
1: They were told that there are limitations.
0: Toi, tu vas te promener, tu ne vas pas aller quelque part.
1: You can walk around but not go anywhere.
0: Ils déposent des demandes de visa mille fois, on lui refuse mille fois.
1: They request the visa 1,000 times. They are refused.
0: Il y a un embargo.
1: Because there is an embargo.
0: Une fois, un homme de Dieu que vous connaissez, quelqu'un lui a raconté une histoire.
1: One day, a man of God that you know, a story was told to him.
0: Parce que lui, il est beaucoup engagé dans tout ce qui est combat spirituel, tout ce qui est prière. Ça, c'est les patriarches. De quand William.
1: Et
0: il en parlait.
1: He was talking
0: il parlait
1: about
0: de quelqu'un qui avait sous sa vie un embargo de voyage.
1: He talked about someone who had a blockage of
0: il a le visa de manière correcte.
1: He had the visa.

0: Quelqu'un maudit ton départ et ton arrivée.
1: Because someone cursed your departure and arrival. In the name of Jesus.
0: J'annule cet embargo
1: on travel.
0: J'annule cela.
1: I cancel it.
0: Si tu es là au son de ma voix.
1: If you are here at the sound of my voice.
0: Ou tu suis par internet.
1: Or you are following online.
0: Par Facebook ou YouTube.
1: By Facebook or YouTube.
0: Et que tu étais placé sous un embargo de voyage.
1: And you were put under an embargo of travel.
0: J'annule cet embargo.
1: I cancel this embargo.
0: Ces personnes font des efforts incroyables.
1: Some people try a lot.
0: Et bien certaines personnes voyagent par exemple.
1: Some people even travel.
0: Arrivent à l'étranger.
1: And when they got to
0: on les
1: abroad,
0: regarde, puis on les ramène.
1: They are sent back.
0: Toi seul.
1: You only.
0: Toi seul.
1: You only.
0: On te ramène.
1: You alone. You are being sent back.
0: Je suis embargo.
1: You are under an
0: mais
1: embargo.
0: Ce matin,
1: but this morning,
0: je brise cet embargo sur le voyage.
1: This embargo on
0: au nom de Jésus-Christ.
1: In the name of Jesus.
0: Est-ce que tu crois que Christ a accompli la loi parfaitement?
1: Do you believe that Christ fulfilled the law
0: accomplissement.
1: Perfectly? This is the grace
0: on
1: of fulfillment.
0: Continuer.
1: Let's continue.
0: Cinquièmement. Il y en a beaucoup, on ne va peut-être pas tout dire, mais cinquièmement.
1: Maybe we'll not say
0: et dit l'Éternel enverra contre toi verset 20, la malédiction, le trouble, la menace au milieu de toutes tes entreprises. Ça, c'est un problème financier.
1: This is financial problems.
0: Tu as des entreprises.
1: You have businesses.
0: Mais ça ne peut pas prospérer.
1: But it cannot take off.
0: Il te parle de malédiction.
1: He's talking about curses,
0: les troubles,
1: confusion,
0: la menace,
1: rebuke,
0: au milieu de toutes les entreprises que tu feras.
1: In the midst of your businesses,
0: jusqu'à ce que tu sois détruit.
1: Until you are destroyed.
0: Et que tu périsses.
1: And perish.
0: C'est-à-dire que dans certains cas, on te laisse faire.
1: There are situations where you are allowed to do.
0: Il y a plusieurs cas.
1: There are different situations.
0: Tu ne peux pas faire.
1: Sometimes you cannot do.
0: Ici, ce n'est pas le cas.
1: This is not the
0: on
1: case.
0: Te laisse faire.
1: You are allowed to do.
0: Tu mets tout ton argent.
1: You put all your money.
0: Tout ton argent.
1: All your money.
0: Et puis, subitement,
1: and suddenly,
0: tu reçois une mauvaise idée.
1: You receive a
0: enfin,
1: wrong idea.
0: Tu reçois une idée.
1: One idea.
0: Qui ressemble à une bonne idée.
1: That looks like a good
0: et
1: idea.
0: Ça, c'est l'affaire.
1: You say, oh, this is
0: qui
1: the business that will make me a billionaire.
0: Et tu t'engages.
1: And you start.
0: Tu engages tout.
1: Commit yourself.
0: Tes
1: you commit
0: terrains,
1: everything. Your land.
0: Tes champs.
1: Your farms,
0: tes affaires,
1: your businesses,
0: tu as tout vérifié.
1: You checked everything.
0: Tout est apparemment correct.
1: It looks correct.
0: Tu mets tout dedans.
1: You commit everything.
0: Et tu attends.
1: And then you wait.
0: Un mois passe.
1: A month.
0: Deux mois passent.
1: 2 months.
0: On te dit c'était du fou.
1: You are being told, oh, it was wrong.
0: Tu peux devenir fou même.
1: Can become crazy.
0: Le fou. Amen.
1: Amen.

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du monde, selon Matthieu 28, 20. Il ne nous a pas dit adieu, il ne nous a pas dit au revoir. Il dit qu'il est avec nous jusqu'à la fin du monde. Jésus, le grand capitaine, s'il est avec nous effectivement, comme Paul disons, qui sera contre nous? Personne. Personne. Amen.

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1: 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Romains 10, 17 déclare « La foi vient de ce qu'on entend, et ce qu'on entend vient de la parole de Christ ».
2: 2 Rois, chapitre 17. La 12e année d'Akaz, roi de Juda, Osée, fils d'Éla, régna sur Israël à Samarie. Il régna 9 ans. Il fit ce qui est mal aux yeux de l'Éternel, non pas toutefois comme les rois d'Israël qui avaient été avant lui. Salmanazar, roi d'Assyrie, monta contre lui. Et Osée lui fut assujetti et lui paya un tribut. Mais le roi d'Assyrie découvrit une conspiration chez Osée, qui avait envoyé des messagers à So, roi d'Égypte, et qui ne payait plus annuellement le tribut au roi d'Assyrie. Le roi d'Assyrie le fit enfermer et enchaîner dans une prison. Et le roi d'Assyrie parcourut tout le pays et monta contre Samarie, qu'il assiégea pendant 3 ans. La 9e année d'Osée, le roi d'Assyrie prit Samarie et emmena Israël captif en Assyrie. Il les fit habiter à Shalar et sur le Chabor, fleuve de Gozan, et dans les villes des Mèdes. Cela arriva parce que les enfants d'Israël péchèrent contre l'Éternel, leur Dieu, qui les avait fait monter du pays d'Égypte, de dessous la main de Pharaon, roi d'Égypte, et parce qu'ils craignirent d'autres dieux. Ils suivirent les coutumes des nations que l'Éternel avait chassées devant les enfants d'Israël, et celles que les rois d'Israël avaient établies. Les enfants d'Israël firent en secret contre l'Éternel, leur Dieu, des choses qui ne sont pas bien. Ils se bâtirent des hauts lieux dans toutes leurs villes, depuis les tours des gardes jusqu'aux villes fortes. Ils se dressèrent des statues et des idoles sur toute colline élevée et sous tout arbre vert. Et là, ils brûlèrent des parfums sur tous les hauts lieux, comme les nations que l'Éternel avait chassées devant eux, et ils firent des choses mauvaises, par lesquelles ils irritèrent l'Éternel. Ils servirent les idoles dont l'Éternel leur avait dit « Vous ne ferez pas cela ?» L'Éternel fit avertir Israël et Juda par tous ses prophètes, par tous les voyants, et leur dit « Revenez de vos mauvaises voies, et observez mes commandements et mes ordonnances, en suivant entièrement la loi que j'ai prescrite à vos pères et que je vous ai envoyée par mes serviteurs les prophètes. » Mais ils n'écoutèrent point, et ils raidirent leur cou, comme leur père, qui n'avait pas cru en l'Éternel, leur Dieu. Ils rejetèrent ces lois, l'alliance qu'il avait faite avec leur père et les avertissements qu'il leur avait adressés. Ils allèrent après des choses de néant et ne furent eux-mêmes que néant, et après les nations qui les entouraient et que l'Éternel leur avait défendu d'imiter. Ils abandonnèrent tous les commandements de l'Éternel, leur Dieu. Ils se firent 2 veaux en fonte. Ils fabriquèrent des idoles d'Astarté. Ils se prosternèrent devant toute l'armée des cieux et ils servirent Baal. Ils firent passer par le feu leurs fils et leurs filles. Ils se livrèrent à la divination et aux enchantements, et ils se vendirent pour faire ce qui est mal aux yeux de l'Éternel, afin de l'irriter. Aussi l'Éternel s'est-il fortement irrité contre Israël, et les a-t-il éloignés de sa face. Il n'est resté que la seule tribu de Juda. Juda même n'avait pas gardé les commandements de l'Éternel, son Dieu, et ils avaient suivi les coutumes établies par Israël. L'Éternel a rejeté toute la race d'Israël. Il les a humiliés, il les a livrés entre les mains des pillards, et il a fini par les chasser loin de sa face. Car Israël s'était détaché de la maison de David, et ils avaient fait roi Jéroboam, fils de Nebat, qui les avait détournés de l'Éternel, et avait fait commettre à Israël un grand péché. Les enfants d'Israël s'étaient livrés à tous les péchés que Jéroboam avait commis. Ils ne s'en détournèrent point, jusqu'à ce que l'Éternel eût chassé Israël loin de sa face, comme il l'avait annoncé par tous ses serviteurs, les prophètes. Et Israël a été emmené captif loin de son pays en Assyrie, où il est resté jusqu'à ce jour. Le roi d'Assyrie fit venir des gens de Babylone, de Cutha, d'Avva, de Hamat et de Sepharvaïm, et les établit dans les villes de Samarie à la place des enfants d'Israël. Ils prirent possession de Samarie, et ils habitèrent dans ces villes. Lorsqu'ils commencèrent à y habiter, ils ne craignaient pas l'Éternel, et l'Éternel envoya contre eux des lions qui les tuaient. On dit au roi d'Assyrie, « Les nations que tu as transportées et établies dans les villes de Samarie ne connaissent pas la manière de servir le Dieu du pays, et il a envoyé contre elles des lions qui les font mourir, parce qu'elles ne connaissent pas la manière de servir le Dieu du pays. » Le roi d'Assyrie donna cet ordre : « Faites-y aller l'un des prêtres que vous avez emmenés de là en captivité, qu'il parte pour s'y établir et qu'il leur enseigne la manière de servir le Dieu du pays. » Un des prêtres qui avait été emmené captif de Samarie vint s'établir à Bethel et leur enseigna comment ils devaient craindre l'Éternel. Mais les nations firent chacune leur dieu dans les villes qu'elles habitaient et les placèrent dans les maisons des hauts lieux bâtis par les Samaritains. Les gens de Babylone firent Sukkot-Bénot, les gens de Kut firent Nergal, les gens de Hamath firent Ashima, ceux d'Avva firent Nibshaz et Tartak, ceux de Sepharvaïm brûlaient leurs enfants par le feu en l'honneur d'Adramélec et d'Anamélec, dieu de Sepharvaïm. Ils craignaient aussi l'Éternel, et ils se créèrent des prêtres des hauts lieux pris parmi tout le peuple. Ces prêtres offraient pour eux des sacrifices dans les maisons des hauts lieux. Ainsi ils craignaient l'Éternel, et ils servaient en même temps leur Dieu d'après la coutume des nations d'où on les avait transportés. Ils suivent encore aujourd'hui leurs premiers usages, ils ne craignent point l'Éternel, et ils ne se conforment ni à leurs lois et à leurs ordonnances, ni à la loi et aux commandements prescrits par l'Éternel aux enfants de Jacob qu'il appela du nom d'Israël. L'Éternel avait fait alliance avec eux et leur avait donné cet ordre : vous ne craindrez point d'autres dieux, vous ne vous prosternerez point devant eux, vous ne les servirez point et vous ne leur offrirez point de sacrifice. Mais vous craindrez l'Éternel qui vous a fait monter du pays d'Égypte avec une grande puissance et à bras étendus. C'est devant lui que vous vous prosternerez et c'est à lui que vous offrirez des sacrifices. Vous observerez et mettrez toujours en pratique les préceptes, les ordonnances, la loi et les commandements qu'il a prescrits pour vous, et vous ne craindrez point d'autres dieux. Vous n'oublierez pas l'alliance que j'ai faite avec vous, et vous ne craindrez point d'autres dieux. Mais vous craindrez l'Éternel, votre Dieu, et il vous délivrera de la main de tous vos ennemis. » Et ils n'ont point obéi, et ils ont suivi leurs premiers usages. Ces nations craignaient l'Éternel et servaient leurs images. Et leurs enfants et les enfants de leurs enfants font jusqu'à ce jour ce que leurs pères ont fait.
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3: 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Orateur, le prophète Niazalé Didier, tu as une situation qui te dépasse, alors viens invoquer le Seigneur. Info Line 07 77 86 86 40 07 77 86 86 40. Deux rendez-vous de prière, une même foi en même Dieu.

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Parole déclare dans Hébreux chapitre 10, verset 22. Approchons-nous avec un cœur sincère dans la plénitude de la foi, les cœurs purifiés d'une mauvaise conscience et le col lavé d'une eau pure. Tout homme racheté et né de nouveau doit s'approcher de toi avec un cœur véritablement sincère et sans hypocrisie. L'homme qui adore Dieu doit être en accord avec sa parole, vivre dans la repentance vraie et reconnaître sa grâce qui justifie.

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2: Amis des ondes, heureuse de vous retrouver à tout son cœur ce jour, tout son cœur pour bénir notre Dieu, tout son cœur pour le célébrer, tout son cœur également pour s'édifier, s'encourager dans cette marche ici-bas, comme on le dit, les paroles de ce cantique, dans mon parcours sur la terre, tout peut changer, tout peut sombrer, ben je sais et je garde confiance que Dieu est fidèle et qu'il ne m'abandonne pas. Merci de nous suivre sur les ondes de Fréquence Vie.

quelqu'un qui, à qui Dieu avait donné des promesses, mais qui se retrouve bizarrement en Égypte. Et comme si cela ne suffisait pas, tu te retrouves en prison ensuite. J'aimerais te rassurer que ton Dieu est au contrôle.

Dieu nous dit dans sa parole, dans Ésaïe 55, au verset 11, « Ainsi en est-il de ma parole qui sort de ma bouche. Elle ne retourne point à moi sans effet, sans avoir exécuté ma volonté et accompli mes desseins. » Beaucoup d'entre nous ont reçu une parole de Dieu, une promesse, mais rien et toujours rien. Nous commençons alors à nous décourager, à broyer du noir. Le doute nous envahit et cette parole vient sur notre cœur. Dieu a-t-il réellement dit? Pourtant, si tu repenses à ce moment où tu as reçu cette parole, tu savais que c'était Dieu qui avait parlé. Aucun doute là-dessus. Aussi aujourd'hui, je voudrais t'encourager, toi qui m'écoutes, repasse cette promesse dans ton cœur. C'est Dieu qui a parlé et sa parole ne revient pas à lui sans avoir accompli sa volonté. Notre Dieu est un Dieu de mouvement. Les choses ne sont pas statiques avec lui. Il est en train de repasser quelque chose. Il nous dit dans Hébreux 11, au verset 27, « C'est par la foi qu'il quitta l'Égypte sans être effrayé de la colère du roi, car il se montra ferme comme voyant celui qui est invisible. » Il s'agit de Moïse. La parole nous dit également dans Hébreux 11, verset 1, « Or la foi est une ferme assurance des choses qu'on espère, une démonstration de celles qu'on ne voit pas. » Dans certaines traductions, il nous est dit « l'évidence de celles qu'on ne voit pas ». En fait, c'est comme si tu n'avais rien devant tes yeux, comme si rien n'avait changé dans ta situation, mais que déjà tu voyais l'accomplissement, tu te voyais déjà dans l'exaucement, dans la situation nouvelle que tu attends. Quelle similitude avec ce verset de Romains 4 au verset 17 qui dit « Qui appelle les choses qui ne sont point comme si elles étaient ?» Aujourd'hui, cher ami, je t'encourage à appeler les choses que Dieu t'a promises, à les appeler à la vie et à croire qu'elles sont là, devant tes yeux, qu'elles sont déjà existantes, car Dieu n'est point un homme pour mentir, ni un fils d'homme pour se repentir. Ce qu'il a dit, ne le ferait-il pas? Ce qu'il a déclaré, ne l'exécutera-t-il pas?

Écoute encore cette parole du Seigneur et serre-la dans ton cœur. Reste confiant, espère et appelle à l'existence ce qui n'est pas, parce que Dieu est fidèle et il accomplit toujours sa parole. Hébreux 4 nous dit ceci. Que dirons-nous donc qu'Abraham, notre père, a obtenu selon la chair? Si Abraham a été justifié par les œuvres, il a sujet de se glorifier, mais non devant Dieu. Car, que dit l'Écriture? Abraham crut à Dieu et cela lui fut imputé à justice. Or, à celui qui fait une œuvre, le salaire est imputé, non comme une grâce, mais comme une chose due. Et à celui qui ne fait point d'œuvre, mais qui croit en celui qui justifie l'impie, sa foi lui est imputée à justice. De même, David exprime le bonheur de l'homme à qui Dieu impute la justice sans les œuvres. Il dit « Heureux ceux dont les iniquités sont pardonnées et dont les péchés sont couverts. Heureux l'homme à qui le Seigneur n'impute pas son péché. Ce bonheur n'est-il que pour les circoncis ou est-il également pour les incirconcis? Car nous disons que la foi fut imputée à justice à Abraham. Comment donc lui fut-elle imputée? Est-ce après ou avant sa circoncision? Il n'était pas encore circoncis, il était incirconcis. Et il reçut le signe de la circoncision comme sceau de la justice qu'il avait obtenue par la foi quand il était incirconcis, afin d'être le père de tous les incirconcis qui croient, pour que la justice leur fût aussi imputée, et le père des circoncis, qui ne sont pas seulement circoncis, mais encore qui marchent sur les traces de la foi de notre père Abraham, quand il était incirconcis. Au verset 13, « En effet, ce n'est pas par la loi que l'héritage du monde a été promis à Abraham ou à sa postérité, c'est par la justice de la foi. Car si les héritiers le sont par la loi, la foi est vaine et la promesse est anéantie, parce que la loi produit la colère et que là où il n'y a point de loi, il n'y a point non plus de transgression. C'est pourquoi les héritiers le sont par la foi, pour que ce soit par grâce, afin que la promesse soit assurée à toute la postérité, non seulement à celle qui est sous la loi, mais aussi à celle qui a la foi d'Abraham, notre père à tous, selon qu'il est écrit, « Je t'ai établi père d'un grand nombre de nations. Il est notre père devant celui auquel il a cru, Dieu, qui donne la vie aux morts et qui appelle les choses qui ne sont point comme si elles étaient. Espérant contre toute espérance, il crut, en sorte qu'il devint père d'un grand nombre de nations, selon ce qui lui avait été dit, « Telle sera ta postérité. » Et sans faiblir dans la foi, il ne considéra point que son corps était déjà usé, puisqu'il avait près de 100 ans, et que Sarah n'était plus en état d'avoir des enfants. Il ne douta point par incrédulité au sujet de la promesse de Dieu, mais il fut fortifié par la foi, donnant gloire à Dieu et ayant la pleine conviction que ce qu'il promet, il peut aussi l'accomplir.

0: Voilà, chers amis, nous sommes à la fin de notre balade musicale de ce jour dans tout son cœur, et je t'encourage encore à garder la foi, à garder la foi, à garder la foi, parce que Dieu est fidèle et ce qu'il promet, il l'accomplit toujours. Dieu te bénisse. Bonne suite de programme sur Fréquence Vie. Restons attachés au Seigneur, restons attachés à ses promesses jusqu'au bout. Voilà, c'était Paul Valéry dans tout son cœur. Bonne écoute, bonne suite au programme et à bientôt.
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2: Shalom, shalom à vous tous, amis auditeurs qui suivez ce énième numéro de Temps d'Oracle. Nous sommes toujours sous le thème Uza Abinadab ou Obed-Edom, qui es-tu? Et le test qui nous a

semaine dernière, nous avions vu le trajet de l'arche d'Ashdod à Écron en passant par Gath, toutes les trois les villes des Philistins. On est arrivé à Beth-Shemek, puis à Kijadjeri, les deux derniers étant les villes lévitiques d'Israël, où l'arche a demeuré pendant 20 ans sous le règne de Saül, celui nommé Abinadab. Puis nous avions vu sous David Améler, le roi, l'initiative du déplacement de l'âge pour Jérusalem, de Kijadjeri à Jérusalem, avec les conditions et circonstances de cette initiative historique. Relativement à cela, une question qui s'est posée, c'est celle-ci. Pourquoi l'âge devrait-elle finalement quitter Kijadjeri, la maison d'Abinadab, 20 ans après? Pourquoi les Israélites n'ont-ils pas tout simplement laissé l'âge à Kijadjeri, toujours en Judée, hein, une ville lévitique? Pourquoi cette initiative alors même que les jugements de Dieu n'étaient plus à l'ordre du jour? Pourquoi? C'est là que nous y avions répondu ainsi via les Écritures en 1 Samuel 7 à partir du verset 2, dont je fais à présent lecture encore. Il s'était passé bien du temps depuis le jour où l'arche avait été déposée à Kijadjeri. 20 années s'étaient écoulées. Alors, toute la maison d'Israël poussa des gémissements vers l'Éternel. Donc, on voit ici, donc, ce ne sont pas des cris de désarroi, de détresse. Ce sont des gens qui soupirent après Dieu. Samuel dit à toute la maison d'Israël, si c'est de tout votre cœur que vous revenez à l'Éternel, ôtez du milieu de vous les dieux étrangers, les Astartés. Dirigez votre cœur vers l'Éternel. Servez-le lui seul. Il vous délivrera de la main des Philistins. Donc, on voit clairement ici l'oppression, hein, par les Philistins. Les Philistins qui sont jugés de l'autre côté par l'âge d'alliance, mais qui oppressent Israël, voyez un peu. Malgré la présence de l'âge d'alliance sur leur territoire, malgré le fait que tu ailles à l'église, malgré le fait que, je sais pas, malgré le fait que tu sois dans toutes les activités religieuses, dans tous les exercices spirituels, c'est aussi un indicateur que quelque chose ne va pas entre le peuple et Dieu. Parce que là, il est question de l'âge de l'alliance. Quelles sont les clauses de cette alliance? Il y avait donc de l'ordre à mettre. Donc, deux situations. D'une part, la soif d'aller, de revenir à Dieu. Une soif intérieure, donc un facteur intérieur. Et puis, de l'autre côté, on a un facteur extérieur qui est l'oppression par les Philistins. Et le verset 4 va nous dire: et les enfants d'Israël ôtaient du milieu d'eux les Baal et les Astartés, et ils servirent l'Éternel. Vous voyez? Donc quelque chose s'est passé, il y a quelque chose qui a été mis en ordre. Mais est-ce que c'est parfait? Est-ce que c'est parfait? Voilà. Est-ce que c'est parfait? Est-ce que Dieu, il cautionne tout ça? Est-ce qu'il est dedans? Est-ce qu'il met son sceau? Justement, aujourd'hui, nous verrons pour poursuivre avec encore plus de précision et de révélation. Ce qui était exactement, et je lis pour vous la réponse en 1 Chronique 12, verset 3, 13 et 14. 1 Chronique 12, du moins, 1 Chronique 12, 13, 14. Je commence par le verset 38 de 1 Chronique 12. Tous ces hommes, gens de guerre, prêts à combattre, arrivaient à Hébron en sincérité de cœur pour établir David roi sur tout Israël. Et tout le reste d'Israël était également unanime pour faire régner David. Il fut là 3 jours avec David, mangeant et buvant, car leur frère leur avait préparé des vivres. Donc, on était dans un élan festif, voilà, et des sacres, voilà. Et même ceux qui habitaient près d'eux, jusqu'à Issachar, à Zabulon et à Naphtali, apportaient des aliments sur des arbres, sur des chameaux, sur des mulets, sur des bœufs, des mètres farine, des mâches, des figues sèches et des raisins secs, du vin, de l'huile, de bœufs et des brebis en abondance, car Israël était dans la joie. Donc Dieu avait béni Israël. Voilà. L'ordre a été mis, vous voyez, Dieu avait béni Israël. L'environnement était favorable. David tint conseil, et donc c'est dans cette ambiance-là qu'on va lire dans 1 Chronique 13, verset 1. David tint conseil avec les chefs de milliers et de centaines, avec tous les princes, c'est-à-dire les guerriers, les mêlés, pour Esgédère. Voilà. Et David dit à toute l'assemblée d'Israël: si vous le trouvez bon, et si cela vient de l'Éternel, notre Dieu, envoyons de tous côtés vers nos frères qui restent dans

les contrées d'Israël et aussi vers les sacrificateurs et les lévites dans les villes où sont leurs banlieues afin qu'ils se réunissent à nous. Et il va continuer et ramenant auprès de nous l'âge de notre Dieu auprès de nous, car écoutez la suite, nous ne nous en sommes pas occupés du temps de Saül. Je vais marquer une pause avant de continuer. Voyez ici donc ce qui se passe. Et David, si vous le trouvez, bon, donc il n'impose pas, il fait des suggestions. Voilà, il n'est pas dans, je dirais, une leadership autoritaire ou autocratique, pas du tout. Donc c'est un consensus. David a initié quelque chose qu'il a soumis à une validation par consensus. Il n'a pas dit bon ben c'est moi le roi, c'est moi le chef, pas ça. Voilà. Mais on voit quelles sont les personnes que David convie, hein? Tous les frères, toutes les tribus, vous voyez, et puis les sacrificateurs. Et il n'y a pas que les sacrificateurs, les lévites, vous voyez? Même dans les banlieues, il est tout cela. On voit les... Maintenant, si le peuple est là, les sacrificateurs sont là, les lévites sont là, ben que Dieu il n'est pas là. Si lui il n'est pas là, ou si sa caution n'est pas là, ou sa motion n'est pas là sur la chose. Et là, c'est là que David va mettre la cerise sur le gâteau en disant, ramenons auprès de nous, il faut que Dieu soit avec nous. Il faut que nous soyons près de Dieu. Ce n'est pas Dieu qui était loin d'eux, c'est eux qui étaient loin de Dieu. Donc l'initiative, ça colle. Un appendice sur Saül. Parce que David dit, car nous ne nous en sommes pas occupés du temps de Saül. David n'est pas en train de damner Saül, juger Saül, non, pas du tout. Il fait un constat. Il fait un constat. Voilà ce qui est. Ça n'a pas été fait. Vous voyez, quand vous êtes occupé à vouloir nuire à l'autre, lorsque vos cœurs, votre cœur est rempli de mauvais desseins, lorsque vous avez perdu le fil conducteur de la vision à laquelle Dieu vous a appelé, que vous êtes dans tout et n'importe quoi, vous n'avez pas le temps de construire quelque chose de beau avec Dieu et votre communion avec Dieu même, c'est mort. C'est-à-dire, c'était le cas de Saül au point où il a massacré des sacrificateurs, vous voyez. C'est terrible, tout son truc, c'était comment finir avec David, hein? En tout cas, la mort de David était devenue son projet, sa vision, son programme au quotidien. Il était hanté par ce programme. Et il y a des personnes comme ça pour qui le malheur des autres devient un projet, un programme, et toute leur énergie est canalisée, concentrée là-dessus. Mais je vais t'annoncer que tous ceux qui sont dans cette situation contre toi, ils ne réussiront pas. Ils ne réussiront pas. La main de Dieu est posée sur toi, la grâce est là. Il n'y aura personne pour te décevoir de cette grâce. Et je déclare sur ta vie que cette grâce, elle ira en se bonifiant au nom de Jésus-Christ. Que la paix, la grâce, l'onction t'accompagne davantage. La grâce de Dieu répond et parle pour toi. Que l'onction parle pour toi. Que tu sois dans la citadelle et que tu demeures dans la citadelle imprenable du Tout-Puissant. Que tout ce qui est incantation, imprécation, sortilège de part et d'autre n'ait aucun effet sur toi. Que tu sois blindé par la puissance de Dieu, par l'autorité de Dieu, par l'onction de Dieu. C'est là ce que je déclare sur ta vie, toi qui m'écoutes, au nom de Jésus-Christ. Alors il faut bien remarquer que nous savons un appendice sur Saül maintenant. Il faut remarquer que nous savons les conditions, les circonstances dans lesquelles Saül mourut. Je fais un jugement. Mais une question. Où est-ce que son corps s'est retrouvé? Son corps s'est retrouvé en Israël après les événements de Gilboa. Et sa tête s'est retrouvée accrochée dans la maison de Dagon comme un butin de guerre, un trophée. Vous dites à quelqu'un qui m'écoute combien les Philistins étaient heureux de voir le crâne de Saül, le premier roi oint sur Israël, toutes les tribus d'Israël, par qui passe Samuel. Sa tête chez les Philistins, chez l'ennemi, et son corps en Israël. Pour dire à quelqu'un que de ton vivant, si tu ne donnes pas ta tête, ton corps, ton âme, ta personne pour servir Dieu, à Dieu, et pour servir Dieu selon son plan, à ta mort comme Saül,
Satan fera de ton âme un trophée, un butin de guerre. Ton âme se retrouvera chez le diable. Ce ne sont pas des oracles de condamnation, mais d'interpellation prophétique. On va lire ensemble 1 Chronique 10, partie du verset 2 jusqu'au verset 7. Les Philistins poursuivirent Saül et ses fils et tuèrent Jonathan, Abinadab et Malchishua, fils de Saül. Trois donc sont morts. L'effort du combat porta sur Saül. Les archers l'atteignirent et le blessèrent. Vous avez vu. Souvenez-vous de la prophétie qui avait sonné contre lui. L'année commençait, le lui avait dit. Saül dit alors à celui qui portait ses armes, « Tire ton épée et transperce-moi de peur que ces incirconcis ne viennent me faire subir leur outrage. » Donc il sait ce que c'est quand les Philistins te prennent, quand l'ennemi te prend, quand Satan te prend ce qu'il te fait. C'est pire que ce que les Philistins font à leurs ennemis, les Juifs, les Hébreux, hein, Israélites. Ce sont des humiliations qu'ils t'infligent, des supplices, la torture. Je n'ose pas décrire. C'est terrible, c'est terrible. Et ça, Saül en avait conscience. Et la seule personne qui pouvait l'épargner, c'est Dieu. Mais voilà que Dieu est devenu son ennemi. C'est terrible d'avoir Dieu à son dos, contre soi. Il redoutait cette humiliation qui allait porter atteinte à sa dignité. Celui qui portait ses armes ne voulut pas, car il était saisi de crainte. Il connaît le principe de la royauté. Comment est-ce que lui va tuer un roi? Porte pas la main sur loin de Dieu. Et Saül prit son épée et se jeta dessus. Donc il s'est suicidé. Mortellement atteint, lui-même s'est suicidé. Est-ce qu'un roi ou un pas Dieu? Il est fait, établi pour se suicider. Regardez la tristesse dans laquelle il part. Saül, celui-là qui avait prophétisé hier au milieu des prophètes, celui-là qui partait au front. Et là, le cantique de David dans son honneur, son cantique funèbre, c'est émouvant, c'est épatant.

terre de Gilboa ne poussera sur toi ni herbe. Mais c'est beau ce quand il regardait comment David voyait Saül et son fils Jonathan comme des guerriers. Ça, c'est l'âme des vrais leaders. Il ne méprise pas les grandes choses que Dieu donne. Il ne méprise pas les grandes armes. Il ne méprise pas les grands accomplissements. Il les porte au sac, au pinacle, au nu. Je continue. Verset 5. Celui qui portait les armes de Saül, le voyant mort, se jeta aussi sur son épée de suicide et mourut. Il redoutait la chose que Saül redoutait, parce que c'était la tradition. On vous fait des choses infâmes. On fait des choses qu'on ne peut décrire. Ainsi périt Saül et ses trois fils, et toute sa maison périt en même temps. C'est comme s'il y a suppression de sa lignée, la dynastie est touchée. C'est là que vous voyez la grâce de Dieu. Sur Mephibosheth. C'était une parenthèse. Verset 7. Tous ceux d'Israël qui étaient dans la vallée, ayant vu qu'on avait fui et que Saül et ses fils étaient morts, abandonner leur ville pour prendre aussi la fuite, parce que la même chose que Saül, le roi, redoutait, leur sera faite.

0: les Philistins vinrent pour dépouiller les morts et ils trouvaient Saül et ses fils tombés sur la montagne de Gilboa. Ils les connaissaient. Hein? Satan, il te connaît. Verset 9. Ils le dépouillaient, vous avez entendu? Ils le dépouillaient et emportaient sa tête et ses armes. Puis il fit annoncer ces bonnes nouvelles, vous entendez, par tout le pays des Philistins, à leurs idoles et au peuple. C'est-à-dire vraiment, c'est une sorte de médiatisation. C'était comme un H24 JT. Vous voyez, ça passait en boucle. C'était vraiment l'euphorie, la joie, l'extase. Vous voyez, les gens parlaient en s'esclaffant. Ouais. Les bonnes nouvelles, c'est comme ça que c'est vu. Saül. La mort de Saül est devenue une bonne nouvelle. Je vais vous dire que la chute d'un chrétien, d'un oint de Dieu, les démons célèbrent cela dans les ténèbres, dans les méandres, dans les fées.
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1: Bonsoir! Bonsoir! Bonsoir! Que le Seigneur nous bénisse abondamment ce soir. Nous croyons que notre Dieu est élevé au-dessus.

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1: Fidèles auditeurs, nous vous disons bonjour et bienvenue devant le trône de notre Dieu, celui qui est grand, celui qui est puissant, celui qui est capable, celui qui est notre Dieu, notre Sauveur. Je suis Didier Niapa et ensemble nous allons bénir notre Dieu pour tous ses bienfaits. Nous allons d'abord lui dire que ma vie soit une fleur pour toi Seigneur. Devant toi, j'expose mon cœur et ma pensée pour te dire Seigneur, tu es mon Dieu, tu es mon Père, tu es mon Sauveur. Frères et sœurs, adore ton Dieu ce matin, celui qui t'a aimé et qui t'a sauvé, l'Éternel des armées. Allez.

0: Seigneur, tu es le Dieu qui nous aime. Tu es notre roi et notre sauveur. Nous bénissons ton nom parce que tu nous as sauvés. Jésus-Christ est mort à la croix pour notre salut.
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2: Chers auditeurs, nous vous disons bonjour et bienvenue devant le trône de notre Dieu, celui qui est grand, celui qui est puissant, celui qui est capable, celui qui est notre Dieu, notre Sauveur. Je suis Didier Niapa et ensemble nous allons bénir notre Dieu pour tous ses bienfaits. Nous allons d'abord lui dire que ma vie soit une fleur pour toi Seigneur. Devant toi, j'expose mon cœur et ma pensée pour te dire Seigneur, tu es mon Dieu, tu es mon Père, tu es mon Sauveur. Frères et sœurs, adore ton Dieu ce matin, celui qui t'a aimé et qui t'a sauvé, l'Éternel des armées. Alléluia.

Seigneur, tu es le Dieu qui nous aime. Tu es notre roi et notre sauveur. Nous bénissons ton nom parce que tu nous as sauvés. Jésus-Christ est mort à la croix pour notre salut, pour notre vie. Frères et sœurs, à cause de sa mort et sa résurrection, tu es devenu enfant de Dieu. Il faut dire merci à ton Dieu.

sa bonté, que la gloire revienne dans notre Dieu. Oh, est-ce que tu peux adorer le roi de gloire? Merci pour ton amour. Sans toi, oh, nous qui sommes, sans toi, que pouvons-nous faire? Seigneur Jésus-Christ, c'est toi qui es le véritable, c'est toi qui es le vrai Dieu, c'est toi qui es le Seigneur des Seigneurs, le lion conquérant de la tribu de Juda. Merci ce matin, merci pour ta bonté, merci pour ta fidélité. Oh, alléluia, alléluia à toi, alléluia à toi, merci Seigneur. Oh, le sang de Jésus-Christ nous couvre, frères et sœurs. Jésus-Christ, oh, son sang a coulé à la croix. Et ce sang-là nous protège, ce sang-là nous délivre, ce sang-là aussi nous sanctifie. C'est par ce sang que nous sommes devenus purs aujourd'hui et nous adorons le roi de gloire. Ton sang, Seigneur, nous a purifiés. Merci à jamais.

Nous nous livrons à toi. Malgré notre passé, nous voulons oublier. Ma sœur veut oublier son passé. Elle reconnaît sa faiblesse et elle vient à toi ce matin par cette adoration. Agrée notre adoration, Seigneur. Agrée notre vie et bénis-nous ce matin par cette adoration. Bénissons notre Dieu. Disons-lui, Seigneur, sans toi, nous ne sommes rien. Nous venons à toi pour trouver le réconfort. Nous venons à toi pour trouver le salut, car le monde nous a déçus. Ô notre Dieu, les hommes nous ont déçus. Merci parce que tu nous accueilles. Alléluia.

Je m'abandonne à toi, Seigneur. Nous venons à toi, Seigneur. Nous t'adorons, Jésus. Nous t'adorons, roi de gloire. Nous t'adorons, prince de paix. Nous t'adorons, lion conquérant de la tribu de Judas. Nous t'adorons, ô Dieu de victoire. Seigneur, tu es digne d'adoration. Toi qui es le roi des nations. Tu es le Seigneur des seigneurs. Tu as vaincu la terre. Tu dis, prenez courage car j'ai vaincu le monde. Et le monde désormais est soumis à ton autorité. Ô Satan, lui qui drainait toutes les nations a perdu à cause de Jésus-Christ notre Seigneur. Seigneur, toute la terre reconnaît ta grandeur. Toute la terre célèbre ton nom. La nature glorifie ton nom car tu en es digne. Alléluia.

merci pour ta fidélité. Merci, ô Jésus-Christ, notre roi. Merci, merci, merci, merci. Oh, ce matin, que toute la gloire te revienne, que toute l'élévation te revienne. Qui est comme toi? Qui est comme notre Dieu? Qui est semblable à celui qui est ressuscité, qui est assis sur le trône de justice? Nous bénissons ton nom, Seigneur. Nous glorifions ton nom. Alléluia.

0: je veux que tu me transformes. Transforme-moi comme tu veux. Je suis un vase, je viens devant toi. Transforme ma vie, transforme ma pensée, afin que je puisse être le serviteur que tu attends, le serviteur que tu aimes, le serviteur que tu veux. Transforme mon âme, transforme ma vie, Seigneur. Me voici devant toi. Oh Jésus, alléluia. Adorons le roi de gloire.
1: Comme un vase, je viens dans ta présence. Fais de moi ce que tu veux, Seigneur. Alléluia.

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Oh Seigneur, près de toi je me sens si bien. Près de l'Éternel nous sommes heureux. Près de toi nous sommes heureux ce matin. Est-ce que tu peux lever Jésus-Christ de Nazareth? Est-ce que tu peux lever la voix et bénir ton Dieu? Car l'Éternel est pour nous la vie. Alléluia. Bénissons notre roi, bénissons le roi de gloire, bénissons le Seigneur des seigneurs. Alléluia. Gloire à toi Jésus.

large. L'Éternel nous a mis au large. Père, merci. Merci ce matin. Merci pour ta bonté. Merci pour la joie que tu nous apportes, pour la vie que tu nous apportes. Oh, notre roi, il n'y a personne comme Jésus-Christ. Il n'y a personne comme lui. Jésus n'a pas de comparable. Est-ce que tu peux le célébrer ce matin? Dis, Jésus, tu n'as pas de comparable. Alléluia!

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1: 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Romains 10, 17 déclare: la foi vient de ce qu'on entend, et ce qu'on entend vient de la parole de Christ.
4: De Rois, chapitre 18. La troisième année d'Osée, fils d'Éla, roi d'Israël, Ézéchias, fils d'Akaz, roi de Juda, régna. Il avait 25 ans lorsqu'il devint roi, et il régna 29 ans à Jérusalem. Sa mère s'appelait Abi, fille de Zacharie. Il fit ce qui est droit aux yeux de l'Éternel, entièrement comme avait fait David, son père. Il fit disparaître les hauts lieux, brisa les statues, abattit les idoles, et mit en pièces le serpent d'airain que Moïse avait fait, car les enfants d'Israël avaient jusqu'alors brûlé des parfums devant lui. On l'appelait Nehushtan. Il mit sa confiance en l'Éternel, le Dieu d'Israël. Et parmi tous les rois de Juda qui vinrent après lui ou qui le précédèrent, il n'y en eut point de semblable à lui. Il fut attaché à l'Éternel, il ne se détourna point de lui, et il observa les commandements que l'Éternel avait prescrits à Moïse. Et l'Éternel fut avec Ézéchias, qui réussit dans toutes ses entreprises. Il se révolta contre le roi d'Assyrie et ne lui fut plus assujetti. Il battit les Philistins jusqu'à Gaza et ravagea leur territoire depuis les tours des gardes jusqu'aux villes fortes. La quatrième année du roi Ézéchias, qui était la septième année d'Osée, fils d'Éla, roi d'Israël, Salmanazar, roi d'Assyrie, monta contre Samarie et l'assiégea. Il la prit au bout de 3 ans, la sixième année d'Ézéchias, qui était la neuvième année d'Osée, roi d'Israël. Alors Samarie fut prise. Le roi d'Assyrie emmena Israël captif en Assyrie, et il les établit à Shalar et sur le Chabor, fleuve de Gozan, et dans les villes des Mèdes, parce qu'ils n'avaient point écouté la voix de l'Éternel, leur Dieu, et qu'ils avaient transgressé son alliance, parce qu'ils n'avaient ni écouté ni mis en pratique tout ce qu'avait ordonné Moïse, serviteur de l'Éternel. La 14e année du roi Ézéchias, Sanchérib, roi d'Assyrie, monta contre toutes les villes fortes de Juda et s'en empara. Ézéchias, roi de Juda, envoya dire au roi d'Assyrie à Lachis : « J'ai commis une faute, éloigne-toi de moi. Ce que tu m'imposeras, je le supporterai. » Et le roi d'Assyrie imposa à Ézéchias, roi de Juda, 300 talents d'argent et 30 talents d'or. Ézéchias donna tout l'argent qui se trouvait dans la maison de l'Éternel et dans les trésors de la maison du roi. Ce fut alors qu'Ézéchias, roi de Juda, enleva, pour les livrer au roi d'Assyrie, les lames d'or dont il avait couvert les portes et les linteaux du temple de l'Éternel. Le roi d'Assyrie envoya de Lachis à Jérusalem, vers le roi Ézéchias, Tartan, Rab-Saris et Rabshaké avec une puissante armée. Ils montèrent et ils arrivèrent à Jérusalem. Lorsqu'ils furent montés et arrivés, ils s'arrêtèrent à l'aqueduc de l'étang supérieur, sur le chemin du champ du Foulon. Ils appelèrent le roi, et Éliakim, fils de Hilkija, chef de la maison du roi, se rendit auprès d'eux, avec Shebna, le secrétaire, et Joar, fils d'Azaph, l'archiviste. Rabshaké leur dit : « Dites à Ézéchias, ainsi parle le grand roi, le roi d'Assyrie, quelle est cette confiance sur laquelle tu t'appuies ? Tu as dit : il faut pour la guerre de la prudence et de la force, mais ce ne sont que des paroles en l'air. En qui donc as-tu placé ta confiance pour t'être révolté contre moi ? Voici, tu l'as placé dans l'Égypte, tu as pris pour soutien ce roseau cassé qui pénètre et perce la main de quiconque s'appuie dessus. Tel est Pharaon, roi d'Égypte, pour tous ceux qui se confient en lui. Peut-être me direz-vous, c'est en l'Éternel, notre Dieu, que nous nous confions. Mais n'est-ce pas lui dont Ézéchias a fait disparaître les hauts lieux et les autels, en disant à Juda et à Jérusalem, « Vous vous prosternerez devant cet autel à Jérusalem ?» Maintenant, fais une convention avec mon maître, le roi d'Assyrie, et je te donnerai 2000 chevaux si tu peux fournir des cavaliers pour les monter. Comment repousserais-tu un seul chef d'entre les moindres serviteurs de mon maître ? Tu mets ta confiance dans l'Égypte pour les chars et pour les cavaliers. D'ailleurs, est-ce sans la volonté de l'Éternel que je suis monté contre ce lieu pour le détruire ? L'Éternel m'a dit, « Monte contre ce pays et détruis-le. » Éliakim, fils de Hilkija, Shebna et Joar, dirent à Rabshaké, « Parle à tes serviteurs en araméen, car nous le comprenons. » et ne nous parle pas en langue judaïque, aux oreilles du peuple qui est sur la muraille. » Rabshakeh leur répondit : « Est-ce à ton maître et à toi que mon maître m'a envoyé dire ces paroles ? N'est-ce pas à ces hommes assis sur la muraille pour manger leurs excréments et pour boire leur urine avec vous ?» Alors Rabshakeh, s'étant avancé, cria à haute voix en langue judaïque et dit : « Écoutez la parole du grand roi, du roi d'Assyrie. Ainsi parle le roi. Qu'Ézéchias ne vous abuse point, car il ne pourra vous délivrer de ma main. Qu'Ézéchias ne vous amène point à vous confier en l'Éternel, en disant : L'Éternel nous délivrera, et cette ville ne sera pas livrée entre les mains du roi d'Assyrie. N'écoutez point Ézéchias, car ainsi parle le roi d'Assyrie. Faites la paix avec moi, rendez-vous à moi, et chacun de vous mangera de sa vigne et de son figuier, et chacun boira de l'eau de sa citerne, jusqu'à ce que je vienne et que je vous emmène dans un pays comme le vôtre, dans un pays de blé et de vin, un pays de pain et de vigne, un pays d'oliviers à huile et de miel, et vous vivrez et vous ne mourrez point. N'écoutez donc point Ézéchias, car il pourrait vous séduire en disant : L'Éternel nous délivrera. Les dieux des nations ont-ils délivré chacun son pays de la main du roi d'Assyrie ? Où sont les dieux de Hamath et d'Arpad ? Où sont les dieux de Sépharvaïm, d'Éna et d'Ivva ? Ont-ils délivré Samarie de ma main ? Parmi tous les dieux de ces pays, quels sont ceux qui ont délivré leur pays de ma main pour que l'Éternel délivre Jérusalem de ma main ? Le peuple se tut et ne lui répondit pas un mot. Car le roi avait donné cet ordre : vous ne lui répondrez pas. Et Éliakim, fils de Hilkija, chef de la maison du roi, Shebna, le secrétaire, et Joar, fils d'Azaph, l'archiviste, vinrent auprès d'Ézéchias, les vêtements déchirés, et lui rapportèrent les paroles de Rabshakeh.
5: 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À bientôt.

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Voilà, bonjour à toutes et à tous, amis auditeurs. Merci de nous suivre sur les 89.4 FM, la radio fréquente vie. Au psaume numéro 81, il est écrit « Chantez avec allégresse à Dieu notre force, poussez des cris de joie vers le Dieu de Jacob, entonnez des cantiques, faites résonner le tambourin, la harpe mélodieuse et le luth. Sonnez de la trompette à la nouvelle lune, à la pleine lune au jour de notre fête, car c'est une loi pour Israël, une ordonnance du Dieu de Jacob. » Amen, amen et amen. Nous sommes installés aujourd'hui, donc dimanche matin, nous célébrons le Seigneur. Il est 7h en temps universel et nous allons tout de suite prier pour ce culte de louange et d'adoration qui démarre maintenant. Seigneur, merci pour ta présence dans ce lieu, car tu nous dis l'heure vient, elle est déjà venue où les vrais adorateurs adoreront le Père en esprit et en vérité. Alors tout de suite, nous te confions ce culte que tu bénis, que tu assistes, que tu accompagnes maintenant par ta présence. Au nom précieux et puissant de Jésus-Christ, nous avons prié. Amen, amen et amen.

Alors, nous allons commencer avec notre première sélection musicale pour permettre aux uns et aux autres de s'installer confortablement. Vous êtes au culte radiophonique sur la radio Fréquente Vie et nous vous proposons ce premier cantique que nous allons exécuter ensemble, si vous le connaissez bien sûr, Adonai. Adonai, on va le dire, hein, c'est comme ça qu'on va célébrer le Seigneur ensemble. Alors, maintenant et tout de suite, on chante ensemble.

Alors que vous soyez en Côte d'Ivoire, que vous soyez au Burkina Faso, que vous soyez au Ghana, que vous soyez en Angleterre, que vous soyez en Maryland aux États-Unis, que vous soyez en Chine, que vous soyez donc en France et que vous suivez la radio Fréquence Vie, c'est pour vous ce merveilleux cantique.

Oui, notre sœur Astrid Uriel avec nous, disons shalom. Merci de participer à ce culte radiophonique et dominical qui te permet de te ressourcer et passer une agréable journée de dimanche.

Noël au Moussou qui nous suit ce matin. Sois béni et puis connecte-toi pour bénir le nom de l'Éternel, Dieu vivant, créateur du ciel et de la terre.

maïs, c'est autour du champ. Le feu descend que nous célébrons maintenant le Seigneur avec, ce qui va nous permettre à mes auditeurs de danser à la gloire de Dieu. Et ce après quoi nous écouterons le message de la parole de Dieu qui nous sera délivré

Oui, l'esprit est là, que le feu descende pour consumer tout ce qui n'est pas de lui, que le feu descende pour nous embraser et nous donner à servir le Seigneur comme il se doit. Amis auditeurs, mesdames et messieurs, frères et sœurs en Christ, nous sommes donc à ce culte radiophonique et dominical de ce dimanche matin. Recevez la grâce de Dieu chez vous.

0: Oui, le feu descend. Quand le feu descend, ça nous dispose à être des bons auditeurs. Quand le feu descend, nous sommes des bons récepteurs. Quand le feu descend, c'est la gloire de Dieu qui resplendit. Alors, demandons à Dieu de faire descendre ce feu qui va nous permettre d'être des bons récepteurs. Nous allons maintenant et tout de suite écouter le révérend docteur Bruno Zungrana de l'Église évangélique des Assemblées de Dieu de Bobo-Dioulasso depuis le Burkina Faso. Amis auditeurs, nous écoutons maintenant et tout de suite le message de l'homme de Dieu.
1: Fidèles auditeurs de Radio Fréquence Vie, je vous salue dans le précieux nom de notre Seigneur Jésus-Christ. Partout où vous êtes, sentez-vous aimé par celui qui est le Créateur du ciel et de la terre. Ce matin, pour vous servir, je suis Dr Bruno Zungrana, pasteur de l'Église des Assemblées de Dieu du Burkina Faso, en visite à Abidjan, et je me fais l'honneur d'être dans les locaux de Fréquence Vie pour apprécier le travail qui se fait. Et je suis très impressionné parce que depuis des années, dans les années 80, nous écoutions Radio Éloi jusqu'à ce qu'il y ait un déménagement dans les locaux actuels d'Abidjan. Donc c'est avec un énorme plaisir et une émotion que je suis là pour partager ces moments avec vous. Permettez-moi de saluer tous les serviteurs de Dieu à travers la ville d'Abidjan, la Côte d'Ivoire et tous ceux qui peuvent nous prendre sur les ondes. Que le Seigneur vous bénisse, qu'il vous accorde sa grâce, qu'il vous accompagne dans le saint ministère. Je formule également mes voeux de bonheur et de succès à tous ceux qui sont dans les instituts bibliques pour se former afin d'entrer dans le ministère. Que le Seigneur vous accompagne. Certainement que ce n'est pas facile, mais nous avons un Dieu fidèle qui ne cesse de nous encourager par la présence de son esprit et par également les aînés qui montrent le chemin et l'exemple. Je voudrais aussi formuler le vœu de bonne santé, de rétablissement à tous ceux et toutes celles qui souffrent dans leur corps, dans leur chair, qu'ils soient à la maison ou qu'ils soient dans les hôpitaux. Nous prions que le Seigneur étende sa main de guérison sur chacun et sur chacune, comme la parole de Dieu le dit. Si tu crois, tu verras la gloire de Dieu et j'espère que vous croirez. Je formule également mes voeux de réussite à toutes les autorités de ce pays. Que le Seigneur vous bénisse. C'est grâce à la paix que Dieu nous donne que nous pouvons peut-être travailler à l'avancement du royaume de Dieu.

Ce matin, je voudrais aborder un sujet très important. Nous n'allons pas entrer dans beaucoup de détails, mais nous allons nous donner des idées et nous encourager à nous préparer. Et le thème que je vous prépare, c'est l'enlèvement, ou du moins, prépare-toi pour l'enlèvement. Prépare-toi pour l'enlèvement. Si nous lisons dans Amos au chapitre 4, le verset 12, et Dieu avait fait dire à Amos, de dire au peuple de Dieu, il y a quelque chose qu'il préparait pour venir à l'encontre de son peuple, pour lui dire ce qu'il faut et pour lui faire vivre des situations qu'eux-mêmes n'allaient pas aimer parce qu'ils s'étaient détournés du chemin du Seigneur. Alors Amos, ce président, il leur dit, à cause de tout ce que l'Éternel veut faire, prépare-toi à la rencontre de ton Dieu. Et cette parole sonne aujourd'hui encore pour chacun de nous, pour tout être vivant d'ailleurs. Et dans Apocalypse, de chapitre 22, le verset 12, le Seigneur lui-même dit, voici, je viens bientôt. Voici, je viens bientôt. Bien-aimé, le thème du retour de Jésus et de notre union avec lui est l'ultime espoir de l'Église. C'est l'ultime espoir du chrétien. Et je vous propose de réfléchir par rapport à cela en trois points. D'abord, quelle est la certitude de la promesse? Deuxièmement, qu'est-ce qui va se passer à l'instant de l'enlèvement? Troisièmement, comment attendre l'enlèvement? L'objectif de notre intervention n'est pas de faire un cours sur l'eschatologie. Eschatologie, c'est une branche de la théologie qui s'occupe des événements de la fin des temps, de l'avènement du Seigneur, de l'avenir de l'univers tout entier. Il n'est pas question de tout embrasser, mais de rester dans un certain rayon de la théologie, de l'eschatologie, pour montrer que la promesse que le Seigneur a faite est une promesse juste et une promesse sincère. Nous avons pour objectif qu'à la fin de notre intervention, tous ceux qui auront écouté, ils prennent conscience de l'imminence du retour de Jésus et qu'ils s'engagent à se préparer. Ils s'engagent à réformer leur vie pour être prêts, même si le Seigneur venait aujourd'hui, que nous puissions être enlevés avec lui. Le Seigneur dont il est question, c'est Jésus. Jésus qui est né d'une vierge et qui a grandi comme un homme. Il était vrai homme, mais la parole de Dieu dit qu'il était vrai Dieu. Au moment de son baptême, Dieu lui-même, le Père, a fait un témoignage en parlant, en disant, « Celui-ci est mon fils bien-aimé, celui en qui j'ai mis mon aversion. » Et Luc va ajouter, « Écoutez-le. » Donc nous avons vocation à écouter ce que Jésus dit. Il faut que nous le disons que dans l'ensemble même de l'univers tout entier, et depuis la création jusqu'à maintenant, il y a eu de grands hommes. Des hommes qui ont été intelligents, qui ont inventé des choses. Il y a eu des prophètes qui ont parlé, mais nul n'a parlé comme Jésus. Parce que Jésus, quand il parlait, les gens étaient étonnés. Il se posait même la question en disant, il enseigne pas comme les autres. Il a une sagesse qui diffère de la sagesse des autres. Il n'enseigne pas comme les scribes, c'est-à-dire les docteurs de la loi du monde passé. Et même jusqu'aujourd'hui, c'est les paroles de Jésus font référence. Ce qui veut dire que ce qu'il dit doit être entendu et doit être accepté. Premier point, la certitude de la promesse. Celui qui fait une promesse est garant de sa promesse. Ses paroles peuvent être acceptées en fonction de sa personnalité. Et la foule qui écoutait Jésus, je le disais, s'étonnait. Et il disait, il parlait avec autorité. Si nous lisons dans Luc au chapitre 4, le verset 32, on voit cela, qu'il était à Capernaum et il enseignait le jour du Shabbat. Les gens étaient frappés par sa doctrine. Parce que ce Jésus, quand il parle, il dit la vérité. Et d'ailleurs, à plusieurs reprises, pour introduire son message, il dit en vérité, en vérité. Il dit tout simplement ce qui est réel, ce qui est vrai. Et ce qui vient de Dieu. C'est alors avec cette dynamique promesse que nous allons explorer ce que Jésus a promis. Ce qu'il dit est vrai
et s'accomplira. Nous avons vu qu'il était dans la dynamique prophétique, annonçant des choses à venir qui se sont accomplies. Mais une des promesses phares qu'il a annoncées, c'est la résurrection après la mort. Les hommes de ce monde ont peur. Peur de la maladie, peur de la souffrance, mais surtout peur de la mort. En face de la mort, tout le monde devient calme. Tout le monde devient, je dirais même, amorphe, tremblant, de panique. Même l'homme le plus violent, le plus craint, en face de la mort, il se ramollit. Et l'homme n'a pas encore trouvé la solution de la mort. Mais il y a un homme qui a parlé pas comme les autres, à savoir Jésus. Lui-même le dit. Je suis la vie. Je suis la vie. Personne n'a dit qu'il est la vie. Il y en a qui peuvent vous promettre de vous donner la bonne santé, de vous soigner. Mais il y a un qui a dit, moi, je suis le chemin, la vérité et la vie. Bien-aimé, la solution de la faim, c'est la nourriture. La solution de la soif, c'est la boisson. La solution de la maladie, ce sont les remèdes, ce sont les soins. La solution de la mort, c'est quoi? C'est la vie. Et il n'y a pas quelqu'un qui peut promettre la vie si ce n'est celui qui est la vie ou qui a la vie. Et Jésus le dit dans Jean au chapitre 14, verset 6, je suis le chemin, la vérité et la vie. Et s'il est la vie, il peut donner la vie. Et Jean même le précise, il dit que je suis la résurrection et la vie. Donc Jésus est la solution à la mort parce qu'il donne la vie. Dans Jean au chapitre 6, le verset 40, voilà ce que Jésus nous dit. La volonté de mon Père, c'est que quiconque vit, croit au Fils de Dieu, croit en lui, ait la vie éternelle. Et je le ressusciterai au dernier jour. Jésus promet de donner à notre corps mortel une nouvelle vie après la mort. Il promet de donner à notre corps l'immortalité et la vie éternelle. C'est pourquoi l'apôtre Paul également, dans ses écrits, il enseigne en disant, « Et si l'esprit de celui qui a ressuscité Jésus d'entre les morts habite en vous, celui qui a ressuscité Christ d'entre les morts rendra aussi la vie à votre corps mortel par son esprit qui habite en nous. » Bien-aimés, Jésus promet que celui qui croit en lui, même quand il sera mort, alors il le ramènera à la vie. Si vous croyez en Jésus aujourd'hui, nous ne croyons pas pour ne pas mourir. Et si vous croyez aujourd'hui, je vais vous poser la question. Croyez-vous simplement en la vie ici-bas ou bien avez-vous cru pour une vie à venir? L'apôtre Paul écrit aux Corinthiens pour dire, si c'est pour ces choses terrestres, pour que nous croyons en Dieu, nous sommes les plus malheureux de la terre. Parce que nous avons une certitude que ce que Dieu a promis et qu'il a dit, la sentence qu'il a donnée dans le livre de la Genèse qui dit, toute chair reviendra à la poussière, alors il est réservé aux hommes, comme nous le dit le livre des Hébreux, de mourir une seule fois, après quoi vient le jugement. Mais pour ceux qui sont en Christ, la Bible dit que nous avons une cité céleste et Dieu nous attend et le Seigneur Jésus nous attend. Il est allé pour nous préparer une place et il nous fait encore une autre promesse phare. Dans Jean au chapitre 14, nous lisons le verset 1er et les 2-3 versets suivants. Que votre cœur ne se trouble point. Croyez en Dieu et croyez en moi. Il y a plusieurs demeures dans la maison de mon Père. Si cela n'était pas, je vous l'aurais dit. Je vais vous préparer une place. Et lorsque je serai allé et que je vous aurai préparé une place, je reviendrai et je vous prendrai avec moi, afin que là où je suis, vous y soyez aussi. Vous savez où je vais? Et vous en savez le chemin. Thomas lui dit, Seigneur, nous ne savons où tu vas. Comment pourrons-nous en savoir le chemin? Je m'arrête là. Parce que l'essentiel, c'est la promesse que Jésus a donnée. Que votre cœur ne se trouble point. En face des questions de la mort, nous avons peur. Est-ce que l'être cher qui nous a quittés, est-ce que je le reverrai? Et moi-même, quand je mourrai, comment ce sera? Il y a un jour,
un aveugle de chez nous, il était assis avec nous, on était en train de tout parler, de tout et de rien, et lui, il aborde un thème que personne n'a aimé. Il dit, vous savez, quand devant un corps, une dépouille mortelle, les gens pleurent. Vous savez pourquoi ils pleurent? On lui dit, mais attends, qu'est-ce qu'il y a? On ne t'a pas parlé. Il dit, oui, je vais vous dire pourquoi ils pleurent. Il dit que chacun, quand il regarde le cadavre, il dit dans son cœur, un jour, moi aussi, je vais devenir comme ça. Et il commence à pleurer. On ne pleure pas simplement pour celui qui est couché, mais on pleure pour soi-même. D'ailleurs, la peur fait que si jamais celui qui est couché, déclaré mort, se réveillait, personne ne reste à côté pour lui dire bonjour. Mais bien aimé, mais Jésus dit que vos cœurs ne se trouvent point. Il y a beaucoup de demeures dans la maison de mon Père. Et je m'en vais vous préparer une place. Et quand tout sera prêt, je reviendrai vous prendre pour que là où je suis, vous y soyez aussi. La Bible nous dit clairement, et nous l'avons dans le livre de Matthieu et dans le livre des Actes des Apôtres, que après la résurrection, Jésus a parlé à ses disciples et après avoir parlé, il est retourné auprès du Père. Et dans Actes au chapitre 1, il y a eu même des anges qui ont attesté tout ce que Jésus leur avait dit. Au moment où ils étaient étonnés de voir Jésus partir, les disciples regardaient vers le ciel avec un air hébété. Ils n'ont jamais vu ça. Ils étaient complètement dépassés, le souffle coupé. Et en ce jour-là, des anges apparurent et leur dirent, « Hommes galiléens, pourquoi vous arrêtez-vous à regarder au ciel? Ce Jésus qui a été enlevé au ciel du milieu de vous viendra de la même manière que vous l'avez vu allant au ciel. » Donc les anges même annoncent qu'il est parti, mais qu'il va revenir. La même manière que vous l'avez vu partir, vous allez le revoir revenir. Ça veut dire qu'il va revenir et son retour sera visible. Il va revenir, son retour sera imparable. L'étonnement, l'incrédulité des gens n'ont pas empêché Jésus de partir. Oui, le regard des disciples n'ont pas empêché Jésus de partir. La gravité de la terre, c'est-à-dire tout corps qui pèse et qui monte doit redescendre sur terre, n'a pas empêché Jésus de partir. Les nuages n'ont pas empêché Jésus de partir. Satan n'a pas empêché Jésus de partir. Il est parti, mais il dit qu'il reviendra. Et les anges aussi ont confirmé qu'il reviendra. Alors, bien-aimé, Jésus dit, je m'en vais. Et je reviendrai pour que là où je suis, vous y soyez aussi. Il a promis de revenir et de nous prendre avec lui. Dans Matthieu chapitre 24 et chapitre 25, nous voyons des événements qu'il a annoncés de manière suivie. Il dit que l'enlèvement se fera de manière consécutive à une trompette qui sonnera. Et mon deuxième point, ce sera l'instant de l'enlèvement. L'enlèvement se fera à quel moment? Comment? C'est ça que nous allons essayer de réfléchir. La Bible nous dit qu'il viendra nous prendre pour que nous soyons avec lui et que nous puissions nous réjouir avec lui. Mais il faut que nous sachions quelque chose, c'est que nous devrions non seulement croire à ce que la parole de Dieu nous dit, mais nous voulons aussi nous préparer pour cela. Que votre cœur ne se trouble point, ça veut dire que c'est une assurance. Que votre cœur ne se prouve point, c'est parce que sa parole est vraie. Et ceux qui croient en cette parole doivent se préparer parce que bientôt la trompette sonnera et nous irons avec lui. Et le livre des Hébreux au chapitre 13, versets 13 à 14 nous dit, « Sortons donc pour aller à lui, hors du camp, en portant son opprobre, car nous n'avons pas ici-bas de cité permanente, mais nous cherchons celle qui est à venir. » Nous devons attendre la cité de Dieu, celle qui est à venir. Malheureusement, nous sommes toujours piégés par les désirs des choses de ce monde, par la vie ici-bas, par les choses qui attirent, plutôt que nous concentrer sur le retour de notre Seigneur Jésus. Cette promesse du retour est certaine et Jésus se prépare et les temps sont comptés. Il nous a donné les signes qui vont annoncer son retour. Et l'apôtre Paul écrit à Timothée pour dire,
de savoir que dans les derniers temps, il y aurait des temps difficiles parce que les gens vont abandonner la foi. Ils vont abandonner la vraie doctrine. Ils vont aimer le monde. Ils vont aimer le plaisir plus que Dieu. Et c'est en ce moment maintenant que nous pouvons comprendre que le temps de notre temps aujourd'hui ressemble exactement à ce que l'apôtre Paul a écrit. Il dit tout simplement à ceux qui veulent croire que dans ces derniers temps, nous devrions lire un peu tout ce qui se passe et avoir une certaine compréhension de notre monde actuel qui va à la dérive. Tout le monde se plaint. On se plaint de l'économie, on se plaint de la politique, on se plaint de la société. Tous les comportements des uns et des autres sont un peu distendus. La société est démoralisée. Tout cela, ce sont des indices qui nous permettent de voir que la fin de temps s'approche. Voyez, nous lisons dans 2 Timothée au chapitre 3, le verset 1. « Sache que dans les derniers jours, il y aurait des temps difficiles, car les hommes seront égoïstes, amis de l'argent, fanfarons, hautains, blasphémateurs, rebelles à leurs parents, ingrats, irréligieux, insensibles, déloyaux, calomniateurs, intempérants, cruels, ennemis des gens de bien, traîtres, emportés, enflés d'orgueil, aimant le plaisir plus que Dieu, ayant l'apparence de la piété, mais reniant ce qui en fait la force. Éloigne-toi de ces hommes-là. » Paul conclut cette partie en disant à Timothée, éloigne-toi de ces hommes-là. Donc, bien aimé, la promesse du retour a été annoncée et les signes annonciateurs, nous les avons dans notre société. Et sans entrer dans les détails, il y a d'autres signes tels que Israël qui est un signe également du retour. Il y a aussi l'Église qui est un signe du retour. Il y a les nations qui sont des signes du retour. Tout est prêt pour que le Seigneur revienne. Il attend simplement le signal que le Père donnera parce que humblement, il se soumet au Père pour qu'il en décide. Mais qu'arrivera-t-il à l'instant de l'enlèvement? La promesse que Jésus a faite de la résurrection va de pair avec celle que nous avons décrite, à savoir notre union avec lui plus tard et surtout la fin de ce monde, ou du moins les événements qui annoncent la fin. Mais quand est-ce cela sera-t-il? Quelles sont les étapes pour que nous puissions mieux comprendre et nous préparer? Il faut nous dire que Jésus est la prémisse de la résurrection et il a promis qu'il reviendra et il nous prendra avec lui. Parce que la volonté du Père, c'est que celui qui croit en lui, même quand il meurt, il puisse retrouver la vie. Mais la parole de Dieu nous dit que ça se fera en un clin d'œil. Il y aura un signal donné. Il y aura un signal donné par un archange. Et nous lisons dans 1 Thessaloniciens au chapitre 4, le verset 13 et verset 17, nous lisons. Nous ne voulons pas, frères, que vous soyez dans l'ignorance au sujet de ceux qui dorment, afin que vous ne vous affligiez pas comme les autres qui n'ont point d'espérance. Car si nous croyons que Jésus est mort et qu'il est ressuscité, croyons aussi que Dieu ramènera par Jésus et avec lui ceux qui sont morts. Voici en effet ce que nous vous déclarons d'après la parole du Seigneur. Nous les vivants, restés pour l'avènement du Seigneur, nous ne devancerons pas ceux qui sont morts. Car le Seigneur lui-même a un signal donné à la voix d'un archange et au son de la trompette de Dieu descendra du ciel et les morts en Christ ressusciteront premièrement. Ensuite, nous les vivants qui serons restés, nous serons tous ensemble enlevés avec eux sur des nuées à la rencontre du Seigneur dans les airs. Et ainsi, nous serons toujours avec le Seigneur. Bien-aimés, retenons ceci. L'apôtre Paul donne la précision. Et si nous allons dans Apocalypse, nous verrons que Jean a vu également l'accomplissement de ces choses. Il dit qu'à un signal donné, un archange sonnera de la trompette. Et cette trompette sonnée, les morts en Christ, ceux qui ont reçu le Seigneur dans leur vie,
qui se sont convertis, qui ont été baptisés et qui ont vécu une vie qui plaise au Seigneur, ressusciteront d'abord. Ils sortiront de leur tombe, transformés, régénérés, avec de nouveaux corps. Mais bien aimés, les corps de ceux qui ressusciteront seront des corps immortels. L'infirmité ou les défauts ne figureront plus. Ils recevront un corps glorieux et ils monteront avec le Seigneur. Mais ceux qui seront restés en ce moment-là, si Jésus venait aujourd'hui et que toi et moi, nous soyons toujours en vie et que nous croyons au Seigneur, alors nous serons transformés. Notre corps mortel va revêtir l'immortalité. Notre corps faible va revêtir une nouvelle nature qui ne sera plus jamais corruptible. On ne pourra plus nous dribbler, on ne pourra plus nous vaincre, mais nous, nous serons transformés et nous monterons à la suite pour rencontrer le Seigneur dans les Quelle belle promesse! Quelle belle promesse! Et cette promesse, si nous la tenons, nous ne pouvons pas être indifférents. Nous devons nous préparer pour cette rencontre. Alors, mais comment cela se fera-t-il? Quelles sont les étapes de cela? Et quelles sont les caractéristiques de cet enlèvement? Mais bien aimé, la parole de Dieu nous dit que l'enlèvement sera instantané. Luc 17, verset 24. L'enlèvement sera instantané en un clin d'œil. Il viendra comme un voleur, par surprise. Et l'enlèvement sera dans la discrétion. Personne ne connaît le jour, ni l'heure. Matthieu 24, 36. Sauf le Père seul qui connaît le jour et l'heure. Beaucoup de faux prophètes, je dis faux prophètes parce que ce qu'ils ont dit ne se sont pas réalisés, ont essayé d'annoncer le retour de Jésus. Il y en a qui ont annoncé le retour de Jésus pour 1914. En 1914, rien ne s'est produit. Ils l'ont annoncé encore pour d'autres dates, y compris les années 1980. 1980, rien ne s'est produit. Alors ils ont dit, il est venu en esprit. Mais la parole de Dieu nous dit, il viendra et tout œil le verra. Vous voyez, tout œil le verra. Et il prendra ceux qui sont à lui pour être avec lui. L'enlèvement sera sélectif. Jésus même le dit dans Matthieu chapitre 24, verset 40. De deux personnes qui seront au champ, de deux personnes qui seront au moulin, de deux personnes couchées, l'un sera pris et l'autre laissé. Quelqu'un me posera la question de savoir, alors, et qu'en est-il d'un couple, l'homme et la femme couchés, est-ce forcé qu'on prenne un et qu'on laisse l'autre? Pas forcément. Il n'est pas question de dire que Dieu va peser et prendre le meilleur et laisser l'autre. Non. Si les deux sont prêts, si les deux sont sanctifiés, si les deux attendent le retour du Seigneur, ils seront tous enlevés. Mais Jésus voulait dire tout simplement qu'à chacun de se préparer, parce que la venue du Seigneur sera instantanée, ce sera dans la discrétion du Père, mais aussi ce sera par surprise. Il viendra comme un voleur. Thessaloniciens chapitre 5, verset 1 à 4 nous le dit. Il n'y a pas d'autre signe d'avertissement que ce que la parole de Dieu nous a donné. L'enlèvement sera unique. Il n'y aura pas deux convois. C'est un seul convoi. Il ne faudrait pas dire, bon, j'ai raté le premier convoi, j'attends le deuxième convoi. L'enlèvement sera selon l'enseignement de Christ, un seul convoi. En un clin d'œil, tout le monde sera embarqué et ceux qui seront laissés vont subir ce qu'on appelle les tribulations, savoir la tribulation locale. Déjà, l'église qui va être malmenée par l'ennemi et aussi ses acolytes, et la grande tribulation d'Israël qui va entraîner également une grande détresse dans tout le pays des Juifs et au-delà. Et c'est ainsi qu'en ce moment, les Juifs même vont prendre conscience du fait que ceux qui les soutenaient, les nations qui les protégeaient, ne les protégeaient plus. Et ils vont se tourner vers celui dont ils ont percé le côté, reconnaître Jésus comme le Seigneur et reconnaître Jésus comme le Messie. Et ils vont crier à lui. Et c'est en ce moment qu'il va, du haut des cieux, revenir avec les saints pour être sur la terre et commencer un travail de pacification pour régner pendant 1000 ans. Mais nous n'allons pas parler de cela. Pendant 1000 ans, ils régneront. Et après cela sera le grand jugement qui viendra plus tard. Mais notre objectif aujourd'hui, c'est de parler de l'enlèvement et à chacun de nous de nous préparer pour attendre cet enlèvement qui sera, je le rappelle, et sélectif, qui sera par surprise, qui sera un convoi unique, un enlèvement discret selon la décision du Père et aussi un enlèvement instantané
à chacun de savoir se préparer. Mais comment se préparer pour attendre ce jour-là? La parole de Dieu nous dit, dans l'attente de ce jour, il faudrait que chacun de nous, nous veillons. Nous veillons premièrement sur nos vies. Que chacun s'examine en profondeur. Je parle d'abord des chrétiens. Que chacun s'examine en profondeur. Dans 2 Corinthiens chapitre 13 verset 5, pour voir si je suis toujours dans la foi. Il y a beaucoup qui vont à l'église. Il y a beaucoup qui chantent dans le choral. Il y en a même qui prêchent la parole. Il y en a qui sont des diacres, des anciens. Il y en a qui sont des fidèles de l'église. Mais ils sont des fidèles de l'église et des communautés, mais ils ne sont pas purs pour le Seigneur. Ils ne sont pas de véritables enfants du Seigneur. Alors je lance cet appel, que chacun entre en lui-même, s'examine, et voici-le toujours dans les normes spirituelles. Ne déformez pas la foi, ne déformez pas l'enseignement de Jésus à votre profit pour vivre selon la chair. Dans ce monde, nous avons du tout. On a des diacres qui vivent avec des concubins ou qui ont des maîtresses ou d'autres qui détournent de l'argent. On a des chrétiens qui vivent dans le péché, mais personne ne peut en parler. Aujourd'hui, si tu entends la parole de Dieu, repens-toi, parce que Jésus revient bientôt. Et rien ne sert de tromper les hommes par ta manière de vivre, en faisant croire que tu es un chrétien, que tu es un enfant de Dieu, alors que ta vie dénonce cela. Ta vie démontre le contraire. Oui, nous devons veiller. Veiller à réformer notre manière de vivre, pour vivre dans la vérité, vivre dans la sincérité, vivre dans la sanctification. Dans Hébreux chapitre 12, verset 14, il dit ceci, recherchez la paix, la sanctification, sans laquelle personne ne verra le Seigneur. Bien-aimé, la sanctification, c'est la volonté de se purifier, c'est la volonté de vivre selon les conseils et selon les normes de la parole de Dieu. C'est une vie équilibrée à l'intérieur de soi, c'est une vie de conscience pure. Et que nous ayons ce témoignage de l'Esprit, car la parole de Dieu nous dit que le Saint-Esprit rend témoignage à notre esprit que nous sommes enfants de Dieu. Et aujourd'hui, je voudrais vraiment que chacun de nous, que chacun qui entend ce message, il soit conscient de ce qu'il est. Que tu te regardes à la glace, que tu te regardes au miroir. Et si tu peux te féliciter, félicite-toi. Et si tu as des choses à te reprocher, reproche-toi. Parce que la conscience est notre arbitre intérieur qui va te dire si tu es vrai ou si tu es faux. Mais la parole de Dieu aussi nous dit, on ne peut pas tromper Dieu. Ce qu'un homme aura semé, c'est ce qu'il va récolter. Si tu sèmes la foi, si tu sèmes le sérieux, alors tu vas récolter la résurrection et l'enlèvement. Deuxième élément dans lequel nous devrions nous réformer et veiller, c'est veiller sur notre foi, c'est-à-dire notre manière de croire. La Bible dit que dans les derniers temps, les gens seront irréligieux, c'est-à-dire ils vont perdre la notion même du sérieux de la religion. Et aujourd'hui, nous en voyons des gens qui trompent comme pasteurs, comme prophètes, qui mentent, qui opposent des gens entre eux et qui déforment la vraie doctrine. Mais bien aimé, l'apôtre Paul écrit, si quelqu'un venait, même un ange, ou lui-même, venir avec un autre évangile, qu'il soit anathème, qu'il soit maudit, en d'autres termes. Et il le dit pour lui-même, même si c'est lui, Paul, qui vient avec un autre évangile, qu'il soit maudit. Votre foi, notre foi bien aimée, doit être construite dans le sens du respect de la parole de Dieu. Nous croyons en l'existence d'un Dieu, le Dieu qui est créateur, le Yahvé Jiré, le Yahvé Rapha, le Adonai. Nous croyons à l'éternel, celui qui a créé le ciel et la terre. C'est lui le souverain maître. Deuxièmement, nous croyons en Jésus, son Fils unique, qui est venu prendre chair pour mourir et ressusciter pour pardonner les péchés. Et Jésus est venu pour révéler le Père. C'est pourquoi celui qui n'a pas reçu l'onction de Dieu, il ne peut pas connaître qui est le Père. Il est venu pour détruire les œuvres du diable. Il est venu pour apporter l'amour du Père. Il est venu pour construire un nouveau peuple pour Dieu. Et ce nouveau peuple, c'est l'Église qui est le corps de Christ, qui viendra prendre. Et on appelle l'Église également l'épouse de Jésus, que Jésus viendra récupérer au moment opportun. Mais il viendra prendre ceux qui ont
gardé la saine doctrine, qui auraient gardé la saine parole de Dieu, pas ceux qui l'auront déformée et qui vivent comme le veulent. Il y en a qui déforment la parole de Dieu, qui déforment l'écriture au profit de leurs ambitions. Mais vous pouvez tout faire, mais vous ne pouvez pas modifier la loi de Dieu. Jésus avait dit à Nicodème, tu es docteur de la loi, tu es un chef religieux et tu ne connais pas ces choses. Et il lui dit, tu veux aller dans mon royaume, c'est très bien, tu peux tout faire, mais personne ne peut entrer, personne ne peut entrer dans le royaume de Dieu s'il ne naît de nouveau. S'il ne naît de nouveau. La nouvelle naissance, c'est dans le sens de recevoir le Seigneur et d'avoir le pardon des péchés, le cœur lavé, les péchés effacés et une nouvelle vie à la gloire du Seigneur. Et c'est ce qu'il disait à Nicodème, il faut que tu naisses de nouveau, que tu naisses d'eau et d'esprit, que tu sois transformé afin de pouvoir voir le royaume de Dieu. Et cette transformation passe par une foi saine, une foi juste, une doctrine qui est conforme à la parole de Dieu. Troisièmement, c'est de veiller sur ses relations avec Dieu et avec les autres. Nous ne pouvons pas être des chrétiens ou être des enfants de Dieu qui voulons aller au ciel en vivant de mauvaises relations avec les autres autour de nous. L'apôtre Pierre avait demandé à Jésus, « Combien de fois devrais-je pardonner à mon frère ?» Et Jésus lui a dit, « Oui, attends. » Et l'apôtre lui dit, « Mais est-ce que c'est cette fois ?» Il lui dit, « Non, ce n'est pas cette fois seulement. » Et si vous calculez ce que Jésus a dit, 7 fois, 70 fois, 7 fois, ça veut dire que c'est un multiple. Même si c'est 70 fois, 7 fois, c'est 490. Mais si on prend à la puissance ou à l'exponentielle, c'est encore, c'est pour dire que le pardon doit être permanent et total. Il n'y a pas, j'ai pardonné une fois et je ne pardonne plus. J'ai pardonné 2 fois et je ne pardonne plus. C'est un pardon permanent. Parce que même dans la prière que Jésus nous a enseignée, qu'est-ce qu'il dit? Pardonne-nous nos offenses comme nous pardonnons à ceux qui nous ont offensés. Nous devons cultiver le pardon. Il y a des hommes et des femmes qui ne veulent plus se saluer, qui ne veulent plus se rencontrer. Un père qui renie son fils, un fils qui renie son père, une fille qui renie sa mère, la mère qui renie ses enfants. On est où maintenant? Et Jésus est venu pour que nous puissions être réconciliés. Et j'en appelle par ce message à des familles divisées à se réconcilier. J'en appelle par ce message à des couples qui sont séparés à se réconcilier. J'en appelle ce message à des membres d'église qui sont fâchés les uns les autres, entraînés à des divisions, à se réconcilier. J'en appelle même à la nation tout entière à se réconcilier. Car cette réconciliation va donner non seulement le bonheur, le bien-être dans la vie, le développement peut passer par là, et surtout une meilleure posture spirituelle pour l'enlèvement. Nous devons nous engager à un pardon sincère et vivre dans l'amour, l'amour parfait, l'amour sincère. Et Jésus le dit dans Jean chapitre 13 verset 34, dans Romains chapitre 12 verset 9 également, Paul le dit, que l'amour soit sans hypocrisie, que l'amour soit réel, l'amour soit vrai, que personne ne regarde l'autre personne comme étant un animal ou comme étant une personne de basse classe. Non, Dieu ne fait exception de personne. Il a envoyé son fils pour que nous puissions être sauvés. Il nous aime à égalité. Il n'y a pas quelqu'un de plus grand que l'autre. Nous sommes tous égaux devant Dieu. C'est pourquoi que l'amour soit parfait, sans hypocrisie. Et l'apôtre Paul nous écrit dans 1 Corinthiens au chapitre 13, il nous donne les démonstrations des qualités de l'amour. Et je vous invite à vous approprier les qualités de l'amour. Parce qu'il n'y a pas un autre livre dans le monde entier qui est écrit et qui peut nous décrire l'amour comme l'apôtre Paul.

les uns les autres. Nous devons avoir de la place dans nos cœurs pour accepter les autres, pour les considérer. L'amour ne s'enfle pas d'orgueil. L'amour ne voit pas ses propres intérêts seulement. Il voit aussi l'intérêt des autres. L'amour élève l'autre. L'amour magnifie l'autre. L'amour aide l'autre à devenir aussi meilleur. Mais c'est le contraire dans notre société, où on rabaisse l'autre par ses paroles, on rabaisse l'autre par ses faits, on licencie, on jette dans la pâture, on insulte, on assassine. Où sommes-nous? Dieu nous interpelle. Surtout à ceux qui veulent aller dans son royaume, vivre dans l'amour. Et aussi, l'autre aspect que nous devons voir dans nos relations sociales, c'est que nous devons porter assistance mutuellement les uns les autres. Nous devons nous aider les uns les autres. Celui qui a deux, donne un à l'autre. Mais malheureusement, ce n'est pas le cas. Le partage n'est plus de ce monde. On est généreux avec ceux qui sont généreux. On sourit avec ceux qui sourient. On donne à ceux qui sont capables de nous donner. On rend visite à ceux qui sont capables de nous aider. Et on oublie ceux qui sont faibles et pauvres. La Bible nous déclare que si nous faisons cela, nous ne faisons rien de particulier, aucune différence avec ceux qui ne le connaissent pas ou avec les pauvres. Alors, l'apôtre Paul écrit ici qu'il faut que nous puissions nous supporter les uns les autres. Nous devons nous supporter. Supporter, ça a deux sens. Vous avez supporté dans le sens matériel, apporter quelque chose, contribuer à la vie de l'autre. Mais supporter aussi, c'est supporter les mauvais caractères, c'est supporter les différences, c'est supporter les faits, c'est savoir tolérer, c'est savoir accepter l'autre tel qu'il est. Ne pas vouloir transformer l'autre pour pouvoir dominer, mais c'est accepter l'autre comme étant une créature de Dieu. Il y a un père de l'église, et j'aime bien sa citation, qui, quand il rencontre un chrétien, il lui serre la main et le salue et dit: le Jésus qui est en moi salue le Jésus qui est en toi. Voilà le modèle que nous devons avoir, que nous puissions nous aimer et voir en l'autre non pas ce qu'il est, mais ce que Jésus est pour lui. Le voir Jésus au travers de l'autre, c'est une manière d'accepter et de nous préparer à son retour. Bien aimé, Jésus revient et sa venue nous est annoncée par lui-même, nous est annoncée par les anges, nous a été annoncé par les apôtres, et tous les serviteurs de Dieu aujourd'hui, les fidèles serviteurs de Dieu aujourd'hui, annoncent également le retour de Jésus. Ce retour se fera en plusieurs étapes. Première étape, au son de la trompette, il reviendra. Il restera dans les airs, et ceux qui seront en lui et qui seront morts seront ramenés à la vie. Et ils seront transformés, revêtus de l'incorruptibilité, et ils monteront vers lui. Et ceux qui seront restés sur la terre au moment de la trompette, ils seront transformés pour rejoindre le Seigneur dans les airs par le Saint-Esprit qui est en eux. Et ils vont faire les noces de l'agneau, régner pendant un certain temps. Je n'entre pas dans les détails des années, parce qu'il y a des controverses dessus, ce n'est pas mon but aujourd'hui. Mais après ce temps de noces, où ceux qui auront servi le Seigneur avec fidélité seront couronnés, seront félicités par des couronnes de justice, des couronnes de foi, des couronnes d'honneur, ils vont redescendre sur terre pour pacifier le monde qui était en proie à la grande tribulation, secoué par l'ennemi de Dieu qui est Satan et les méchants de ce monde, qui vont durcir la vie, qui vont empêcher même la religion encore d'être proclamée. Eh bien, Jésus reviendra rétablir la paix définitivement par un règne de 1000 ans, en attendant le dernier jour du jugement, où les morts, ceux qui n'auront pas eu la première résurrection, reviendront à la vie, mais c'est pour le jugement et la damnation éternelle. Bien-aimés, ce matin, je voudrais tout simplement attirer votre attention sur le fait que tous les signes sont prêts. Je l'ai dit tantôt que les signes du retour se verront à travers l'univers tout entier. Les signes du retour se verront à travers Israël, le petit pays Israël que Dieu regarde comme étant la prunelle de son œil. Aujourd'hui, peut-être légèrement abandonné, provisoirement laissé à la pâture ou du moins à la vindicte populaire. Mais un jour viendra où il va revenir pour sauver Israël. Israël est un signe. La Bible nous dit que quand vous verrez le figuier se reverdir, et le figuier se reverdissant, c'est Israël. C'est que la saison est proche, alors Israël, les Juifs qui étaient dispersés,

0: revenant vers Israël, et c'est le mouvement qu'on appelle la Haïla, la montée vers Israël, l'immigration, le retour à Israël, le retour à la terre natale. Ça a commencé depuis les années 1890 avec la conférence de Balfour qui a autorisé à ce que les Juifs se réinstallent en Palestine. Aujourd'hui, la nation d'Israël est créée et il y a tout un mouvement qui se met en branle autour des juifs orthodoxes, mais aussi des juifs messianiques. Bien-aimés, ce signal est fort. Il y a aussi un signal des nations. Les nations vont se lever contre Israël et vont même se développer. Ils vont avoir des renaissances, même des royaumes. Comme Daniel l'a parlé dans son livre. Lisez et vous verrez que les signes se sont accomplis. Des tremblements de terre, des catastrophes naturelles comme jamais vues sont des signes qui vont annoncer l'arrivée prochaine du Seigneur. Et ces signes sont accomplis. Suivez la télévision, suivez les médias, et vous verrez que tout est arrangé, tout est déjà mis en place. Il reste simplement le temps marqué par le Seigneur Dieu où la trompette sonnera et chacun de nous pourra connaître sa position. En attendant ce jour, bien-aimé, quelle est ta position? Quel est l'état de ton cœur? En attendant ce jour, bien-aimé, comment te prépares-tu? Vas-tu continuer à vivre comme si Dieu n'existait pas? Vas-tu continuer à vivre comme un rebelle? Vas-tu continuer à vivre comme quelqu'un, un imposteur qui insulte même Dieu au passage? Vas-tu continuer à vivre comme quelqu'un qui rejette la main tendue de Dieu? Vas-tu continuer à vivre comme quelqu'un qui défie tout ce qui est autorité, autorité politique, autorité familiale, autorité sociale? Vas-tu continuer à vivre comme un méchant? Combien d'hommes veux-tu tuer avant de t'arrêter? Combien de grossesses vas-tu couler avant de t'arrêter? Combien de femmes vas-tu courir avant de t'arrêter? Combien d'argent vas-tu détourner avant de t'arrêter? Rappelle-toi, tu es né, tu grandis, tu vieillis, le jour viendra. Et même si le Seigneur ne venait pas, la mort sera devant toi. Où iras-tu? Et quel sera ton avenir? Par les fréquences de cette radio, la parole de Dieu t'est adressée pour que tu reformes ta vie, pour que tu le concilies avec ton père, avec ta mère, pour que tu te réconcilies avec ton mari, avec ta femme, avec tes enfants, avec ton église, avec tes frères, avec ton quartier, avec tes collaborateurs, et prépare-toi à la rencontre de ton Dieu. Jésus revient à chacun de se préparer. Que celui qui a des oreilles entende ce que l'Esprit donne comme avertissement à la nation et à l'humanité tout entière et à toi en particulier. L'amour de Dieu pour toi est réel. Dieu ne veut pas que tu périsses, il veut que tu aies la vie éternelle et que tu sois enlevé avec les saints pour vivre éternellement avec lui. L'enfer n'est pas pour toi, la misère n'est pas pour toi, c'est pour l'ennemi. Mais aujourd'hui, si tu fais le bon choix, tu vivras. Mais si tu fais le mauvais choix, il n'y aura pas une autre chance. Alors réfléchis, fais le bon choix et que le Seigneur te bénisse là où tu es. Au nom de Jésus. Amen.
1: C'était le docteur Bruno Zungrana, pasteur des Assemblées de Dieu de Bobo-Dioulasso, qui nous entretenait sur le thème « Prépare-toi pour l'enlèvement ». Bonne suite de programme sur la radio de la ville.

Après donc le message de l'homme de Dieu, nous allons encore nous écouter un merveilleux cantique venant surtout de notre sœur Phoebe Sedungo depuis le Burkina Faso. C'est avec elle que nous mettrons fin à ce culte radiophonique et dominical. Amis auditeurs, merci d'être à l'écoute de la radio Fréquence Vie. Vous avez vu au microphone Joseph Ikiyonyawa pour vous servir et puis réalisateur, notre bien-aimé serviteur de Dieu, pasteur Nyang Etienne, que nous saluons. Shalom à toi, frère. Et puis, bon dimanche à tous ceux qui nous ont suivis. Portez-vous très, très, très bien.

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0: cela, Dieu t'appellera en jugement. Ecclésiaste, le chapitre 12, le verset 1.
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1: 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Quand la marche devient dure, ce sont les durs qui marchent.

0: c'est moi. Jean 9, verset 8 à 9, avec le prophète Mébruno. Toi qui as été humilié, viens à ce programme et désormais personne ne pourra te reconnaître, car Dieu changera ta situation. Contact 07 07 66 07 73 01 01 22 51 14. Soyez les bienvenus à Bethesda. C'est déjà fait au nom de Jésus.
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0: Après Chante à Jésus qui a connu un grand succès, le groupe Anakazo Kingdom revient avec leur deuxième single, À l'abri du Très-Haut. Le groupe Anakazo Kingdom, ce sont deux enfants de 8 et 12 ans et leur père. Elle joue au saxophone, à la trompette, au piano et elle chante.
1: Venez vivre les bienfaits des psaumes 91 et 27 à travers cette chanson. Une louange familiale à vivre en famille. 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

chanter dans son univers unique de joie intarissable. 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Contact 06.

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Bonsoir à tous et à toutes, fidèles compagnons. On est très content de vous savoir l'écoute de ce top numéro. Et bien aujourd'hui, nous allons vous faire la part belle d'un frère qui, il y a plus de 10 ans, quand même, je n'exagère pas, a fait les beaux jours de la musique chrétienne en Côte d'Ivoire, mais par faute de moyens de promotion, n'a pas pu continuer. Bon, c'est vrai qu'il continue de chanter, mais je parle en termes de promotion. Aujourd'hui, les serviteurs de Dieu, et je pense que ça n'empêche pas que le ministère de la musique continue de s'exécuter dans sa vie, parce que c'est un talent né, c'est extraordinaire. Alors, je n'en dirai pas plus, je voudrais qu'on écoute, et puis vous saurez de qui nous parlons. Parce que, vous savez que lorsqu'on quitte l'autre monde et qu'on se convertit au Seigneur, eh bien, les choses anciennes sont passées, toutes choses sont devenues nouvelles. Et donc, il y a une nouvelle vie qui s'impose à nous, et nous avons l'obligation, n'est-ce pas, de faire le choix. Alors, je voudrais donc, mesdames et messieurs, avec vous, et qu'on écoute ce bien-aimé qui chante excellemment bien. Et je n'en dirai pas plus. On écoute et puis on va revenir ici en studio pour vous présenter ce serviteur de Dieu. Jésus l'a transformé, Jésus l'a sauvé et il ne peut que lui apporter la reconnaissance. On écoute ma reconnaissance.

Il s'agit bien aimé de notre frère, le chanteur de l'Éternel, Hervé Yassi. Voilà. En tout cas, il a deux œuvres à son actif, hein, mais nous avons voulu quand même aller avec cette œuvre qui, pour moi, l'a propulsé véritablement sur la scène de la musique dans notre pays. Il était connu, il intervenait dans les églises, dans les manifestations à caractère évangélique, mais là, sorti une œuvre, véritablement une autre paire de manches. Et je voudrais donc, mesdames et messieurs, qu'on écoute ce titre qui, pour moi, est, enfin, je dis bien pour moi, hein, est le meilleur de cette œuvre. Surtout lorsqu'il s'exécute en live. Mais je vous assure que c'est extraordinaire. Et je me rappelle au cours d'une évangélisation plein air, feu, le célébrissime évangéliste Alou Nicolas Joël a

Voilà, je voudrais qu'on prenne tout le temps pour déguster ce titre qui, pour moi, est très est importantissime. Et puis, vu la qualité des paroles et ce qui se. Vraiment, c'est extraordinaire. Yao, et si on peut encore insister sur Amia Jésus-Héré, ça va faire.

Oui, vous savez, c'est aussi ça, hein, la qualité d'un bon chanteur. La possibilité de s'exécuter en langue locale, mais de faire en sorte que, puisque la musique, c'est, je dirais, la discipline dont l'universalité ne souffre d'aucune contestation, parce que la musique va au-delà de... En tout cas, la musique parcourt toutes les frontières. Et là, il chante en espagnol et il dit... Canto su nombre, il faut chanter son nom. Il faut louer le nom de Jésus. Jesucristo.

qui nous écoute, que vous faites bien de nous suivre. Et nous sommes avec vous dans le cadre de Jésus en musique. Et nous sommes en train d'exécuter les quelques cantiques de notre frère Hervé Yassi. Et si ça vous intéresse, vous voulez entrer en contact avec nous pour les invitations, pour d'autres manifestations, c'est pas compliqué. C'est un chanteur, Yassi, il répond donc au 2x07 17 54 08. 2x07 17 54 08, ou au 05 46 01 01 07, 05 46 01 01 07. On poursuit donc avec tous vous, Yassi Hervé. Et là, vous savez, j'ai dit tout à l'heure, hein, il chante en français. Il chante en BT, sa langue locale. Mais vous savez qu'on parle du fromager. Hein. Et donc, c'est en même temps que nous parlons de gagnois, nous parlons aussi de houmé. Voilà. Et donc, on va écouter Hervé Yassi dans, eh bien, un Kone Oudi. Voilà. Ça, c'est chanté en gagou. Bon, on dit gagou. C'est le français qui met en gban. Donc, on écoute.

vous êtes content chez vous, ça vous fait du bien, n'est-ce pas? Voilà. Alors, on va écouter donc Yassi dans ce cantique-là. Oui, il dit. Bon, il y a Ekei Balé, hein, mais je voudrais qu'on écoute Sanadreko. Sanadreko, je pense que c'est dans un autre registre. Hein. Donc on écoute Yassi dans Sanadreko.

on peut aussi chanter un peu parce que on ne peut pas ne pas, quand on a écouté Sana Dreko, hein, on va écouter aussi le titre qui, à mon avis, est, lorsqu'il exécute ses cantiques, il ne peut pas ne pas chanter. On va écouter Ekei Balé, la première version. Et puis on va chanter pour aller avec Ekei Balé, juste un peu la deuxième version, n'est-ce pas, pour le bonheur de nos auditeurs.

pour ceux qui viennent de nous prendre en marche, je vous rappelle que nous sommes avec le chanteur Hervé Yassi. Alors si ça vous intéresse, entrez en contact avec le chanteur pour célébrer le Seigneur avec lui, pour des invitations, pour louer le Seigneur. C'est pas compliqué, il répond au 2x07 17 54 08, 2x07 17 54 08, ou le 0546 2x0107. Je répète, 0546 010107. On va écouter Yassi Dan, on a écouté Kaibale, on va écouter donc voilà, et Yamekou.

Nous disons toujours hein, que Seigneur, tu es bon, Seigneur, tu es puissant, Seigneur, tu es merveilleux. Parce que nous devons montrer à tous ceux qui nous écoutent que nous avons une intimité profonde avec celui que nous adorons. Je le connais, Hervé Yassine. C'est parti.

n'a pas la prétention parce que c'est plus de... bon, il y a le titre mariage. Ah, je sais que tu as curieux, tu vas en savoir davantage, mais ce n'est pas compliqué. Il faut donc appeler au numéro que je vous ai communiqué. Et puis bon, voilà, vous aurez la latitude donc d'avoir tous ces titres. Voilà, 2 fois 07 17 et 54 08 ou le 05 46 2 fois 01 07. Alors, et madame me dit, on peut mettre un bout de mariage pour faire aussi plaisir à son épouse, bien sûr. Donc on écoute au mariage. Et c'est sur cette note que nous allons devoir nous quitter pour aujourd'hui, pour vous dire qu'on a eu beaucoup de plaisir à vous avoir servi. C'était donc le chanteur Hervé Yassi dans Vie Nouvelle. Et Yao, bon voilà, Vie Nouvelle, Hervé Yassi.

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0: 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Il est 15h sur La Voix qui dit « Dieu vous aime ».
1: Nous sommes encore très heureux d'être à votre compagnie dans notre émission hebdomadaire où nous parlons de la vie en crise, où nous parlons des choses qui concernent le royaume. Soyez bénis, que la paix de notre Dieu, cette grandeur de notre Seigneur Jésus-Christ soit continuellement manifestée dans votre vie, que la paix de notre Dieu aussi prenne tout notre pays. Que Dieu soit glorifié, que le diable soit continuellement humilié au nom de Jésus-Christ. Je suis votre serviteur, le pasteur Ola, le premier responsable des églises de la mission évangélique, la montagne des délivrances, et l'auteur de plusieurs livres, à savoir les 310 prières prophétiques pour une liberté totale, que faire quand tu sens faible, les 7 secrets de la sorcellerie dévoilés, plusieurs livres que nous vous proposons. Ces livres sont disponibles. Nous avons maintenant environ 56 livres qui sont très, très utiles pour vous dans tous les domaines, à savoir les prières de combat, les prières de requête, les livres portant sur comment se préparer pour entrer dans le mariage, comment préparer son mariage, comment jouir de son mariage, comment aussi mener le combat spirituel pour la réussite de nos mariages. Nous avons des livres plus portés sur la prospérité, aussi des livres pour les hommes de Dieu, tous ceux qui veulent aller à une hauteur dans le ministère. Nous avons aussi des livres de méditation, de l'équipement pour marcher correctement dans la voie du Seigneur. Un bon nombre de livres que nous avons. Et que Dieu continue de nous aider, de nous inspirer à écrire des livres. Que Dieu vous bénisse. Merci d'être fidèle à notre mission. Et je crois que Dieu vous bénira abondamment au nom de Jésus-Christ.

Merci d'être encore là pour notre mission que nous faisons, porter sur certaines choses à comprendre au sujet du royaume, notre vie, la manière que nous devons vivre la vie du royaume, comme notre Seigneur Jésus-Christ nous avait dit que chercher premièrement le royaume et la justice, et toutes ces choses vous seront données par-dessus tout. Alors, il est important que nous comprenions des choses du royaume, certains principes du royaume qui nous aident à avoir une vie épanouie. Nous parlons de la chrétienté, des principes, des préceptes. Nous parlons de certaines choses que nous devons savoir, comme Jésus-Christ l'avait dit dans Jean chapitre 13, verset 17. Il dit, si vous savez ces choses, vous êtes heureux pour vous que vous les pratiquez. Si vous savez ces choses, vous êtes heureux pour vous que vous les pratiquez. Et l'ancien Pierre, celui que nous appelons communément l'apôtre Pierre, avait dit une parole dans le livre des 2 Pierre, chapitre 1. 2 Pierre, chapitre 1, verset 12 et verset 13. L'ancien Pierre avait dit ceci. Voilà pourquoi je prendrai soin de vous rappeler ces choses, bien que vous les sachiez et que vous soyez affermis dans la vérité présente. Verset 13. Et je regarde comme un devoir, aussi longtemps que je suis dans cette tente, de vous tenir en éveil par des avertissements. L'ancien Pierre parlait certainement aux fidèles, aux personnes qui avaient cru en Jésus-Christ, et il disait que dans tout ce que vous faites, je veux vous rappeler de certaines choses, aussi longtemps que je suis vivant, comme Jésus-Christ l'avait dit dans Jean chapitre 13, verset 17, que si vous savez ces choses, vous êtes heureux. Si vous savez ces choses, alors l'ancien Pierre dit, voilà pourquoi je prendrai soin de vous rappeler ces choses, bien que vous les sachiez et que vous soyez affermis dans la vérité présente. Alors je viens chaque dimanche pour vous rappeler de certaines choses, pour vous enseigner de certaines choses, pour que vous soyez affermis dans ces choses. Et il a dit, je regarde comme un devoir, pour moi c'est un devoir, en tant que pasteur, en tant qu'apôtre de l'évangile, c'est un devoir que je vous rappelle de certaines choses, aussi longtemps que je suis dans cette tente, aussi longtemps que je suis vivant, et de vous tenir en éveil par des avertissements. Alors, il y a beaucoup de choses que nous devons vous rappeler. Et j'ai juste classifié ces choses en quatre catégories. Premier, nous devons vous aider à comprendre des choses spirituelles, la communion avec Dieu. Comment atteindre la spiritualité, maintenir la spiritualité, vivre la spiritualité. Nous devons vous rappeler, nous devons vous enseigner sur ces choses. Deuxième chose, nous devons aussi vous enseigner sur la vie sociale. Quelles sont des enseignements qui avaient été donnés, des instructions qui avaient été données dans la Bible pour avoir une vie sociale accomplie, une vie sociale épanouie. C'est de là que nous parlons des principes de Dieu, des choses que Dieu avait établies pour notre prospérité, des choses que nous devons faire pour que la prospérité pour nous ne soit pas difficile, pour que la vie sociale ne soit pas difficile, pour que tout ce que nous espérons recevoir de notre Dieu du côté matériel, que ces choses nous soient données en suivant les principes, les instructions que Dieu nous avait données dans les Écritures. Et troisième chose, nous devons vous enseigner sur le domaine sanitaire, comment avoir une vie sainte, comment être guéri, comment vivre une vie de la guérison divine. La santé divine est possible. La santé divine est possible. Quelqu'un peut vivre sans aucune maladie dans son corps. Quelqu'un aussi qui est malade peut être guéri. Notre Dieu demain, le Dieu qui guérit. Et en quatrième niveau, nous enseignons, nous attirons notre attention sur la vie conjugale. La vie conjugale est dans toute sa globalité, la vie familiale. Alors, j'enseigne extensivement sur ces quatre domaines et je veux que les chrétiens comprennent que ces quatre domaines sont possibles. La communion avec Dieu est possible. La vie sociale, la prospérité à tous égards est possible.
aussi la santé divine est disponible à nous tous qui croyons en Jésus-Christ. Et en dernière position, la vie conjugale, la vie familiale, cela est à 100% possible. Et c'est pourquoi nous venons tout le temps sur cette antenne pour vous enseigner et vous faire savoir que ce qu'il paraît impossible est possible si nous mettons en pratique tout ce que Dieu nous a ordonné. Aujourd'hui, nous allons prendre la deuxième chose importante, la vie sociale. La vie sociale. La vie sociale. La vie de la prospérité. Vous allez voir que dans la Bible, à plusieurs parties de la Bible, Dieu nous avait fait beaucoup de promesses à ce qui concerne la prospérité. Dans la vie sociale. Dans le livre de Genèse chapitre 15, je vais juste vous donner quelques promesses que Dieu nous avait données. Genèse chapitre 15, verset 7. Regardez ce qui avait été dit du verset 7 au verset du verset 7. Je vais commencer à lire. Il dit, l'Éternel lui dit encore, je suis l'Éternel qui t'ai fait sortir du enchardé pour te donner en possession ce pays. Abraham répondit, Seigneur Éternel, à quoi connaîtrais-je que je le posséderai? Et l'Éternel lui dit, prends une génisse de 3 ans, une chèvre de 3 ans, un bélier de 3 ans, une tourterelle et une jeune colombe. Abraham prit tous ces animaux, les coupa par le milieu et mit chaque morceau l'un vis-à-vis de l'autre, mais il ne partagea point les oiseaux. Vous voyez ici que le Seigneur avait donné une grande promesse à Abraham qu'il allait lui donner beaucoup de richesses, il allait lui donner beaucoup de choses. Et Dieu va dire à Abraham, pour que cela soit réalisé, voici, je veux que tu fasses ici, tu dois prendre des sacrifices, tu dois les sacrifier et je te bénirai en retour. Et dans le livre de Deutéronome chapitre 8, précisément verset 18, il dit, souviens-toi de l'Éternel ton Dieu, car c'est lui qui te donnera de la force pour les acquérir, afin de confirmer, comme il le fait aujourd'hui, son alliance qu'il a jurée à tes pères. Donc, Dieu veut nous donner la force, Dieu donne la force pour acquérir la richesse. Si l'homme peut saisir cette force et le met en pratique, si l'homme peut comprendre, peut avoir la révélation de ses forces et le met en pratique. Et dans le livre d'Hébreux chapitre 13, vous allez voir quelque chose de très important. Hébreux chapitre 13, verset 15 et verset 16, à ce qui concerne la prospérité. La prospérité n'est pas une imagination. Nous ne prêchons pas le message de la prospérité, mais nous prêchons plutôt les principes de la prospérité, parce que dans toute la Bible, Dieu désire que l'homme comprenne ce qu'il doit faire, le met en pratique et que l'homme prospère. Hébreux chapitre 13, verset 15 et verset 16 nous dit ceci. Par lui, offrant sans cesse à Dieu un sacrifice de louange, c'est-à-dire le fruit des lèvres qui confesse son nom. Et n'oubliez pas la bienfaisance et la libéralité, car c'est à de tels sacrifices que Dieu prend plaisir. N'oubliez pas la bienfaisance et la libéralité. C'est pourquoi l'ancien Pierre avait dit dans ma lecture introductive, l'ancien Pierre était clair là-dessus, que aussi longtemps que je suis dans ce corps, je prendrai soin de vous

L'élévation est à nous. La grandeur est à nous. Dieu désire que nous soyons tous la tête et non la queue. Dieu a promis, béni les œuvres de nos mains. Le même Dieu avait même dit, tu seras béni dans la ville et hors de la ville. Et je te placerai à la supériorité de toutes les nations, mais à condition que tu écoutes ma voix, obéis à ma voix et observe les commandements que je t'ai prescrits. Alors aujourd'hui, nous allons encore enseigner sur certains principes bibliques qui mènent l'homme à l'abondance, certains principes bibliques qui conduisent l'homme à l'abondance, et nous allons prier. Nous allons prier. Je vais vous encourager de prendre vos stylos, vous qui écrivez,

appeler quelqu'un quelque part de suivre les enseignements que je vais dispenser et ça va certainement vous faire du bien. Et pour tous ceux qui voulaient notre contact, peut-être l'enseignement, vous recevez quelques éclairages ou bien vous

le 07 08 68 76 16. Le 07 08 68 76 16. Merci, prions. Notre Dieu, nous te donnons toute la gloire pour cette émission et nous prions que les vies soient encore éclairées. Nous prions que tous ceux qui sont dans l'ignorance au Seigneur soient instruits. Et nous prions que ceux qui avaient déjà la connaissance augmentent leur savoir. Nous prions pour tous ceux qui veulent le mettre en pratique, ce que nous allons enseigner, que ce soit toi qui les donne de la révélation, c'est toi qui les donne de la force pour mettre en pratique ce que tu nous enseigneras par l'aide de ton esprit au nom de Jésus-Christ. Amen. Alors aujourd'hui, nous allons enseigner sur l'autre thème. La dernière fois, j'avais enseigné sur la dîme dans le désert. La dîme dans le désert. Mais aujourd'hui, je parlerai sur d'autres thèmes que j'ai intitulé « Les conséquences du refus de s'aimer par la foi ». Les conséquences du refus de s'aimer par la foi pour un chrétien, pour un homme qui vivent dans ce monde. Quelles sont les conséquences du refus de s'aimer par la foi? Notre texte principal se trouve dans Ecclésiaste chapitre 11, verset 1 au verset 6. Ecclésiaste chapitre 11, verset 1 au verset 6. Les conséquences du refus de s'aimer par la foi. Ecclésiaste chapitre 11, verset 1 au verset 6 sera notre thèse de base. Notre thèse de base. Je fais la lecture. Jette ton pain sur la face des eaux, car avec le temps, tu le retrouveras. Donne-en une part à sept et même à huit, car tu ne sais pas quel malheur peut arriver sous la terre. Quand les nuages sont pleins de pluie, ils la répandent sous la terre. Et si un arbre tombe au midi ou au nord, il reste à la place où il est tombé. Celui qui observe le vent ne sèmera point, et celui qui regarde les nuages ne moissonnera point. Comme tu ne sais pas quel est le chemin du vent, ni comment se forment les eaux dans le ventre de la mère enceinte, tu ne connais pas non plus l'œuvre de Dieu qui fait tout. Verset 6, enfin, dès le matin, sème ta semence, et le soir, ne laisse pas reposer ta main, car tu ne sais point ce qui réussira, ceci ou cela. Ou ceux-ci, l'un et l'autre, sont également bonnes. Que Dieu bénisse la lecture de sa parole. Alors, notre objectif à atteindre, mon objectif à atteindre dans l'enseignement de ce jour, est d'ouvrir l'intelligence des croyants au désavantage du refus de donner. Ouvrir l'intelligence des croyants, des chrétiens, des fidèles, des membres des églises, pour tous ceux qui croient que Jésus-Christ est Seigneur, d'ouvrir leur intelligence au désavantage du refus de donner et les amener à un donner poussé par la repentance. Ouvrir l'intelligence des croyants au désavantage du refus de donner et les amener à un donner poussé par la repentance. Et nous allons voir cette première partie, la loi du don comme clé du royaume. Selon notre texte que nous avons lu, la loi du don comme clé du royaume. Il dit, cherchez premièrement le royaume, cherchez aussi sa justice. Cherchez premièrement le royaume
Cherchez aussi la justice du royaume, les principes du royaume, et toutes ces choses te seront données. Il y a certaines personnes qui ont trouvé le royaume, qui sont dans le royaume, qui vivent dans le royaume, qui pratiquent toutes ces exigences du royaume, la sainteté, la propriété, et la vie de prière. Beaucoup sont même au service de Dieu, mais il y a aussi la justice du royaume. La justice du royaume qui est appelée le principe de Dieu. Le principe de Dieu, le principe du royaume. Donc nous allons voir la loi de donner comme clé du royaume. Et comprenez ceci, le royaume de Dieu ne fonctionne pas selon les lois du monde. Le royaume de Jésus, le royaume de Dieu ne fonctionne pas selon les lois du monde. Là où le monde dit garde pour ne pas manquer, le monde dit garde ce que tu as pour ne pas manquer, mais Dieu dit donne pour ne pas sécher. Le monde dit garde pour ne pas manquer, mais Dieu dit donne pour ne pas sécher. Parce qu'un homme peut garder et ce qu'il garde peut sécher tôt ou tard. Mais Dieu dit donne, aussi longtemps que tu donnes, tu ne sécheras pas. Parce que Jésus-Christ avait dit donnez et on te sera donné. Donnez et on te sera donné. Il n'a pas dit garder. Luc chapitre 6, verset 38. Luc chapitre 6, verset 38. Parce que depuis la création, Dieu a établi un principe éternel. Depuis le début, je parle du livre de Genèse et qu'on appelle le livre pionnier. Le livre pionnier, les 50 chapitres du livre de Genèse sont considérés comme le livre, les chapitres pionniers, où Dieu avait montré, Dieu avait donné beaucoup de principes, beaucoup de préceptes, beaucoup. Dieu s'est révélé pleinement dans le livre de Genèse. Et dans le livre de Genèse, chapitre 8, verset 22, une loi avait été établie, un principe avait été établi, et ce principe, personne ne peut l'annuler. Genèse 8, verset 22 dit, « Tant que la terre subsistera, tant que la terre qui est maudite, tant que la terre qui contient tout ce que l'homme veut, tant que la terre qui regorge de toutes sortes de richesses, subsistera, les semailles et la moisson ne cessera point. Les semailles et les moissons ne cessera point. Si un homme sème, il moissonnera. Si un homme veut la moisson, il faut qu'il sème d'abord. Si un homme sème, il moissonnera. Si un homme veut la moisson, il faut qu'il sème d'abord. Parce que chaque semence, qu'elle soit matérielle, spirituelle ou prophétique, crée une connexion surnaturelle entre la foi de l'homme et la fidélité de Dieu. Chaque semence, qu'elle soit matérielle, qu'elle soit une semence spirituelle, qu'elle soit une semence prophétique, crée une connexion surnaturelle entre la foi de l'homme et la fidélité de Dieu. Et lorsque l'homme refuse de s'aimer, il ferme volontairement la porte du cycle divin de multiplication. Lorsqu'un homme refuse de s'aimer, il ferme volontairement la porte du cycle divin de multiplication. Dans la pensée de Dieu, il y a une semence dans chaque fruit. Il y a une semence dans chaque fruit. Il y a une semence dans chaque récolte. Il y a une semence dans chaque moisson. C'est la semence que l'homme sème qu'il provoque la continuité des récoltes, la continuité des fruits, la continuité de la moisson. Mais si jamais un homme décide de garder sa semence ou consommer sa semence,
ou refusez de planter sa semence, il ferme volontairement la porte du cycle d'hiver de multiplication. Et le refus de s'aimer n'est pas une simple négligence. Comprenez ceci. Le refus de s'aimer n'est pas une simple négligence. C'est un blocage spirituel qui limite le mouvement de la grâce dans la vie d'un croyant. Le refus de s'aimer n'est pas une simple négligence. C'est-à-dire un homme a oublié de s'aimer. Non, personne ne peut oublier de s'aimer. Parce qu'à chaque fois que l'homme reçoit une récolte ou que l'homme reçoit une moisson, il y a automatiquement une programmation dans son esprit qui lui dit tu dois s'aimer, tu dois donner des offrandes, tu dois s'aimer, tu dois prendre une partie et donner à Dieu. Donc il n'y a pas quelqu'un qui est ignorant, il n'y a pas quelqu'un qui ne s'aime pas parce qu'il est ignorant, parce qu'il est négligent. Il avait juste décidé volontairement de ne pas s'aimer. Et ceci va créer un blocage spirituel qui limite le mouvement de la grâce de Dieu dans la vie d'un tel croyant. L'homme est conçu pour s'aimer. L'homme est façonné pour s'aimer. Dans le système de l'homme, l'homme doit à tout temps, à tout prix s'aimer. Celui qui s'aime s'en sort toujours. Celui qui ne s'aime pas est tout en privé de récolte, tout en privé de la moisson, tout en privé de l'accomplissement de ses désirs et ses rêves. Chaque chrétien, chaque croyant, tous ceux qui ne veulent pas se soumettre aux exigences du diable, à la souffrance de ce monde, doit toujours rester conscient dans la sémence, dans la sémence qui se trouve dans ce qu'il reçoit. La sémence qui se trouve dans ce qu'il reçoit. Regardez comment notre Dieu l'avait dit dès le début, juste après la création de l'homme, dans Genèse chapitre 1. Notre Dieu avait dit ceci, que aussi longtemps que l'homme existe, moi Dieu, je le bénirai. Je le bénirai. Mais pour que cette bénédiction soit réelle, regardez ce qui avait été dit. Genèse chapitre 1, verset 28. Genèse chapitre 1, verset 28 et verset 29. Genèse chapitre 1, verset 28 et verset 29. Dieu les bénit et Dieu les dit, soyez fécondes, multipliez, remplissez la terre et la subjugez et dominez sur les poissons de la mer, sur les oiseaux du ciel et sur tout animal qui se met sur la terre. Et Dieu dit, voici, je vous donne tout herbe portant la sémence et qui est à la surface de toute la terre, et tout arbre ayant en lui de fruits d'arbre et portant de la sémence, ça sera votre nourriture. Ça sera votre nourriture, là-bas avait dit, ça sera votre abondance. Ça sera votre providence. Ça sera votre prospérité. Ça sera votre bénédiction. Et vous allez voir au verset 29, deux fois, cette phrase avait été dite. Première phrase, il dit, Dieu dit, voici, je vous donne toute herbe portant la sémence. Je vous donne toute herbe. Herbe là-bas signifie la récolte. Herbe là-bas signifie la moisson. Mais dans chaque herbe se trouve la sémence. Il continue, et tout arbre ayant en lui de fruits d'arbre, tout arbre ayant en lui de fruits d'arbre, encore il dit, et portant de la sémence, et portant de la sémence. Voici pourquoi Dieu avait établi ceci comme une loi. Une loi. Cette sémence qui se trouve dans chaque herbe, qui se trouve dans chaque arbre, cette sémence qui se trouve dans chaque herbe qui représente la récolte, et cette sémence qui se trouve dans chaque arbre qui symbolise la moisson. L'homme ne doit pas garder cette sémence s'il veut la continuité de récolte, s'il veut la continuité de la moisson.
Voici pourquoi dans le livre d'Ecclésias chapitre 11, Ecclésias chapitre 11, verset 1 au verset 6, qui est notre texte d'étude d'aujourd'hui, Ecclésias chapitre 11, verset 1 au verset 6, où Dieu veut nous faire comprendre la puissance spirituelle de la semence. Dieu veut nous faire comprendre la puissance spirituelle de la semence. Dieu déclare, il commence avec cette phrase, « Jette ton pain sur la face des eaux, car avec le temps, tu le retrouveras. Jette ton pain à la face des eaux, car avec le temps, tu le retrouveras. » Dieu ne dit pas « Garde ton pain. » Ici, il a dit « Jette ton pain. » Dieu n'a pas dit « Garde ton pain, mais Dieu dit « Jette-le. » Jette-le, c'est un verbe fort qui exige la foi. C'est un verbe fort et qui exige la foi. Il n'avait pas dit garde ton pain, mais Dieu avait dit jette ton pain, jette ton pain. Cela veut dire c'est aimer, c'est croire en la fidélité de Dieu au-delà de la logique humaine. S'aimer sa semence, planter sa semence, jeter son pain à la surface des eaux. Normalement, c'est anormal que l'homme jette son pain à la surface des eaux, parce que on jette le pain à la surface des eaux, automatiquement, le pain va se décomposer, désintégrer et s'éparpiller sous l'eau. Mais Dieu est tenté de nous enseigner la nécessité de lui faire confiance absolue. C'est pourquoi il dit c'est croire en la fidélité de Dieu au-delà de la logique humaine. Ce sont des personnes qui reçoivent des bénédictions de haut niveau, J'ai reçu le témoignage d'un père dans la foi, et que Dieu a béni dans ce pays qui a plus de 350 représentation de l'église, des églises partout en Côte d'Ivoire, et qui disait que un moment quand la vie était difficile pour lui, qu'il ne voyait même pas où mettre la tête, il n'y avait pas d'argent pour s'occuper de lui, il n'y avait même pas l'argent pour financer l'église qu'il dirigeait. Il dit un jour, Dieu lui avait dit de s'aimer dans la vie d'un homme, et il se souvenait qu'il avait 3 billets de 10 000 francs dans sa poche. Il avait décidé de prendre juste 10 000 francs. Pour lui, c'était déjà une grande semence à l'époque. Et quand il avait mis la main dans la poche de son costume, sa veste, et il faisait sortir un billet de 10 000 francs, à sa grande surprise, tous les 3 billets sont sortis. Alors il enlève 10 000 et il voulait ramener les 20 000. Et Dieu lui avait dit, et si tu ramènes les 20 000, ce que je voulais te donner, ce que je veux dire aux gens de te donner, je leur dirai aussi de garder une partie. Et c'est ainsi qu'il avait donné tous les 30 000. Et après ça, il n'avait absolument rien le surlendemain, quelqu'un lui appelle et lui dit, je viens de créditer sur ton compte une somme de 30 millions de CFA. Automatiquement, il s'est souvenu que Dieu lui avait dit, si tu avais ramené les 20 000, cet homme allait créditer seulement 10 millions dans la fidélité de Dieu. Il allait créditer 10 millions, mais le fait que tu avais donné tous les 30 000, voici comment Dieu t'avait donné en retour 30 millions. Donc, s'aimer, c'est de croire en la fidélité de Dieu au-delà de la logique humaine. Ce n'est pas logique qu'un homme possède 30 000 francs et que Dieu lui dit de donner tous les 30 000 francs et qu'il ne restait rien derrière. Un homme qui avait une femme, qui avait des enfants, qui avait beaucoup de charges. Parce que les eaux que nous voyons ici, jette ton pain sur la face des eaux,
Les eaux représentent l'incertitude, le terrain invisible du futur, de l'avenir. Les eaux représentent l'incertitude, représentent le terrain invisible du futur. Mais Dieu promet que la semence ne disparaîtra jamais sans résultat. Alléluia. La semence ne disparaîtra jamais sans résultat. Il dit, jette ton pain sur la face des eaux, car avec le temps, tu le retrouveras. Je prie pour tous ceux qui ont semé dans l'incertitude, tous ceux qui ont apporté les semences, les offrandes, les dîmes, ceux même qui ont apporté les holocaustes au Seigneur. Vous le savez, ça reviendra. Et ça reviendra plus grand que ce que vous avez semé. Dieu, dans sa fidélité, dans le nom de Jésus-Christ, vous récompense dans cette période. Je prie dans le nom de Jésus que le Dieu d'Abraham se souvienne de vous, que le Dieu d'Isaac se souvienne de vous, que le Dieu de Jacob se souvienne de vous, que le redoutable d'Obed-Edom, dans 3 mois, enrichit toute votre maison. Je prie que le Dieu de la veuve de Sarepta multiplie le peu que vous avez donné, multiplie le peu que vous avez donné, et qu'il y ait de l'abondance à tous égards, que vous soyez propulsé vers le haut dans la vie sociale au nom de Jésus-Christ. Et considérons ces 3 vérités spirituelles de la semence que nous avons vues. Nous allons regarder ces 3 vérités spirituelles de la semence. Première chose, la semence quitte ta main, mais elle ne quitte jamais ta vie. La semence quitte ta main, toi qui sèmes, toi qui veux s'aimer, cette semence va quitter ta main, mais sois assuré, elle ne quitte jamais ta vie. Parce que ce que tu donnes quitte ton présent, mais prépare ton futur. Ce que tu donnes aujourd'hui quitte ton présent, mais la même semence prépare ton futur, prépare ton avenir. Regardons comme notre Seigneur Jésus-Christ l'avait dit dans le livre de Luc chapitre 6, de la bouche de notre maître, l'excellence de tout son excellence Jésus-Christ. Luc chapitre 6, verset 38. Regardez ce que Jésus-Christ avait dit. Il dit, donnez et il vous sera donné. On versera dans votre sein une bonne mesure, serré, secoué et qui déborde, car on vous mesurera avec la mesure dont vous serez servi. Vous voyez, la semence va quitter de votre main. Vous allez donner, mais ça ne va quitter votre vie. Il dit donner et il vous sera donné. Tôt ou tard, il vous sera donné et les hommes viendront. C'est pourquoi il dit on versera dans votre sein une bonne mesure, serré, secoué et débordé. Ça va reproduire, ça va vous donner au-delà de toutes vos pensées. Deuxième pensée que nous devons voir, deuxième pensée, Dieu ordonne la semence à un temps fixé. Dieu ordonne la semence à un temps fixé. Dieu ordonne la semence à un temps fixé. Dieu fixe son temps. Parce que tu ne contrôles pas la pluie, mais tu contrôles ton geste de foi. Tu ne contrôles pas la pluie, mais tu peux contrôler ton geste de foi. Troisième chose, la foi est le seul sol où la semence devient féconde. La foi de l'homme, ce que l'homme pratique, ce que l'homme donne, est la seule sol où la semence devient féconde. Par la foi de Salomon, Salomon a offert 1000 holocaustes par la foi. Et Dieu lui dit, Salomon, demande ce que tu veux que je fasse pour toi, je te le donnerai. Et regardez encore ce qui avait été dit au sujet du grand David, un homme que Dieu avait béni d'une manière exceptionnelle. Dès Samuel chapitre 24, il y avait un grand problème auquel David était confronté, mais pas le sacrifice.
2 Samuel chapitre 24, regardez ce qui avait été dit et qui a changé la vie de David. 2 Samuel chapitre 24, et je lirai à partir du verset 21. Arafna dit, pourquoi mon Seigneur le roi, pourquoi mon Seigneur le roi vient-il vers son serviteur? Et David répondit, pour acheter de toi l'air et pour y bâtir un autel à l'Éternel, afin que la plaie se retire de dessus le peuple. Arafna dit à David, que mon Seigneur le roi prenne l'air et qu'ils y offrent les sacrifices qui lui plaira. Vois, les bœufs seront pour l'holocauste et les chars avec l'attelage serviront de bois. Verset 23. Arafna donna le tout au roi. Et Arafna dit au roi, que l'Éternel ton Dieu te soit favorable. Mais le roi dit à Arafna, non, je vais l'acheter de toi à prix d'argent. Et je n'ouvrirai point à l'Éternel, mon Dieu, des holocaustes qui ne m'écoutent rien. Et David l'acheta, acheta l'air et le bœuf pour 50 sicles d'argent. David bâtit là un autel à l'Éternel et il offrit des holocaustes et des sacrifices d'action de grâce. Alors l'Éternel fit apaiser envers le pays et la plaie se retira d'Israël. David dit, moi, je ne peux pas offrir ce qui ne me coûte rien. Et vous savez, c'est sous cet même emplacement, que Salomon, plus tard, avait bâti le temple de Jérusalem. Ce temple qui avait attiré la gloire universelle. Ce temple qui avait amené des rois, des personnages à venir visiter Salomon pour le rendre riche. Mais bien aimé, la foi dans le donné est le seul sol. La foi dans le donné est le seul sol où la semence devient féconde. La foi est le seul sol où la semence devient féconde. Sans la foi, le don devient charnel. Avec la foi, il devient spirituel et prophétique. Et quelle est cette foi? Il dit, jette ton pain à la surface des eaux. Apprends à s'aimer dans l'incertitude. Apprends à s'aimer dans les terrains invisibles. Apprends à s'aimer quand tu ne vois rien, quand tu n'as même pas une assurance que Dieu te bénira, que les choses te seront données. Mais Dieu t'a promis qu'après quelques temps, tu les retrouveras et tu ne le retrouveras pas tel que la semence était. Il est important, des amis, que nous nous donnons, que nous relâchons ce que nous avons. La Bible dit, celui qui sème en pleurant. J'aimerais que vous regardiez ça dans le livre des Psaumes, Psaume 126. Ma prière est que la prospérité soit ton partage. Quel que soit le niveau où tu es, ami, si tu commences à faire ressortir la semence dans la moisson que tu as, si tu peux prélever la semence dans la récolte que tu as, si le peu que tu as aujourd'hui ne te suffit pas et que tu prennes une partie pour s'aimer à Dieu, ce qui est petit deviendra grand. Et si toi aussi tu en as beaucoup aujourd'hui, si tu peux prendre une partie de ce que tu as, tu auras plus grand que ça, plus abondante que ça. Celui qui peut s'aimer pourra aussi moissonner abondamment. Dans Psaume 126, verset 1 au verset 6, Cantique des degrés, quand l'Éternel ramena les captifs de Sion, nous étions comme ces qui font un rêve. Alors notre bouche était remplie de cris de joie et notre langue de chants d'allégresse. Alors on disait parmi les nations, l'Éternel a fait pour eux de grandes choses. L'Éternel a fait pour nous de grandes choses. Nous sommes dans la joie. L'Éternel ramène nos captifs comme des ruseaux dans le midi. Pourquoi? Pourquoi l'Éternel avait fait toutes ces choses pour nous bien-aimés?
Regardez attentivement verset 5 et verset 6. C'est pourquoi l'Éternel a fait pour eux des grandes choses. Pourquoi? Ils ont répondu, oui, l'Éternel a fait pour nous des grandes choses. Nous sommes dans la joie. Il a même ramené nos captifs comme des ruseaux dans le midi. Pourquoi? Verset 5 et 6. Parce que ceux qui sèment avec l'âme moissonneront avec chant d'allégresse. Ceux qui sèment avec l'âme moissonneront avec chant d'allégresse. Celui qui marche en pleurant, quand il porte la semence, revient toujours avec allégresse quand il porte ses gerbes. C'est lui qui marche en pleurant. Souvent, quand nous apportons nos semences, ça nous fait pleurer. Souvent, quand nous portons nos gerbes, ça nous fait pleurer. Ce n'est pas une chose agréable, ce n'est pas une chose facile. Que Dieu te donne une somme de 2 millions dans les affaires que tu as faites, que tu as souffert, que tu as investi et tu as eu des bénéfices, tu as eu un gain, tu as eu un profit de 10 millions. Et on te dit de donner tous les 10 millions en prémisse. Et tu ne sais même pas s'il y aura encore des contrats demain. Personne ne t'a garanti qu'il y aura des nouveaux contrats demain. Mais la loi dit que tu dois apporter tes prémisses à l'Éternel. Selon le livre de Proverbes, chapitre 3, selon le livre de Proverbes, chapitre 3, il dit, verset 9 au verset 10, tu as une prémisse de 10 millions sur la main, de 5 millions sur la main, de 1 million sur la main, de 500 000, de 100 000, de 50 000 francs sur la main. Mais la loi de Dieu dit, si tu veux que tes greniers soient remplis d'abondance, et si tu veux que tes cuves regorgent de mûres, tu dois honorer le Seigneur avec ça. Tu dois lui donner toutes ses prémices, quel que soit le montant. Proverbe 3, verset 9, il dit, honore l'Éternel avec tes biens. Honore l'Éternel avec tes biens. Ça dit, jette tes biens sur la surface des eaux. Jette tes biens sur la surface des eaux. Et avec les prémices de tout ton revenu, avec les prémices de tout ton revenu, tu dois honorer le Seigneur avec les prémices de tout ton revenu. Et au verset 10, il dit, alors tes greniers seront remplis d'abondance. Devons-nous prier que le Seigneur remplisse nos greniers de toutes sortes d'abondance? Je dirais non. Devons-nous gêner pour que Dieu nous bénisse abondamment? Je dirais non, parce que cela n'est pas ce que Dieu a écrit. Dieu avait dit simplement, au nom de l'Éternel, jette tes biens à la surface des eaux. Jette tes biens, jette tes prémices à la surface des eaux et tes greniers seront remplis d'abondance et tes cuves regorgeront de mûres. Quelqu'un dira, mais c'est que le pasteur Ola dit, c'est une affaire de l'Ancien Testament. Pasteur Ola, tu parles de l'Ancien Testament, c'est la loi. Mais allons-y dans le livre des Actes des Apôtres, chapitre 4. Actes des Apôtres, chapitre 4, pour que nous comprenions que la loi de donner n'est pas limitée à une dispensation. La loi de donner n'est pas limitée ni à l'Ancien Testament, ni au Nouveau Testament, ni au temps passé. C'est éternel. Actes chapitre 4, verset 32. À partir du verset 32, la multitude de ceux qui avaient cru n'était qu'un seul, qu'un cœur et qu'une âme. Nul ne disait que c'est bien. N'oublie pas, il dit au nom de l'Éternel avec tes biens. Nul ne disait que ces biens lui appartiennent en propre. Mais tout était commun entre eux. Les apôtres rendaient avec beaucoup de force témoignage de la résurrection du Seigneur Jésus. Et une grande grâce reposait sur eux tous. Car il n'y avait parmi eux aucun indigent, aucun pauvre, aucun nécessiteux. Aucun mendiant. Personne n'était limité financièrement, matériellement. Il n'y avait aucun parmi eux, aucun indigent. Tous ceux qu'ils possédaient, parce que vous avez voir deux points là-bas. Pourquoi?
parce que tous ceux qui possédaient des champs ou des maisons les vendaient. Ils honoraient le Seigneur avec les biens. Des champs sont des biens, des maisons sont des biens. Tous ceux qui possédaient des champs ou des maisons les vendaient, apportaient le prix de ce qu'ils avaient vendu. Ils apportaient le prix de ce qu'ils avaient vendu et le déposaient aux pieds des apôtres. Et l'on faisait des distributions à chacun selon qu'il y en avait besoin. Vous voyez l'attitude, la pratique de l'église primitive, les premiers chrétiens, et qui sont des fondements pour l'église de la nouvelle alliance du Nouveau Testament. Mais au verset 36, quelque chose nous a touché parce que c'était tellement important. C'est pourquoi ils avaient écrit ça là-bas. Il avait inclus ça au verset 36. Joseph, surnommé par les apôtres Barnabas, ce qui signifie fils d'exhortation lévite. N'oublie pas, celui-ci n'était pas un homme d'affaires. Celui-ci n'était pas un fonctionnaire. Joseph n'était pas un homme d'affaires, un fonctionnaire. Il était un lévite. Les lévites ne travaillaient pas, les lévites ne faisaient pas des affaires, mais ce lévite qui est originaire de Chypre vendit aussi un champ qu'il possédait. C'est-à-dire ce lévite, on ne sait pas si c'est l'argent qu'on lui avait donné, qu'il avait collecté, qu'il avait pris pour acheter un champ. Pour que quand il arrive à l'âge de retraite en tant que sacrificateur, il allait construire sa maison sur le champ. Mais lui aussi, tant bien qu'il était lévite, il avait aussi vendu son champ. Cela veut dire ici, les membres donnaient, les sacrificateurs donnaient, tout le monde donnait. Il a vendu son champ qu'il possédait, apporta l'argent et le déposa au pied des apôtres. Il est important que nous revenions à cette dimension. Dieu veut que nous soyons bénis. Dieu veut que tu sois béni, toi qui m'entends. Mais tout tourne autour de ta capacité de prendre ta semence, ce qui se trouve dans ta récolte, de prendre ta semence, ce qui se trouve dans ta moisson, et donner à Dieu. Jette ton pain à la surface des eaux. Jette. Il n'a pas dit garde ton pain. Il n'a pas dit coupe ton pain. Il n'a pas dit épargne ton pain. Il a dit jette, jette, c'est un ordre. Ce n'était pas juste une proposition que Dieu donnait. C'est un ordre que Dieu donnait là-bas. En disant, si vous voulez réellement prospérer, jette ton pain à la surface des eaux. Jette ton pain à la surface des eaux. Nous allons voir les conséquences du refus de céder. Quand un homme, après avoir écouté tout ce que je prêchais, refuse de céder, refuse de jeter, refuse de planter sa semence, refuse de prélever la dixième partie de ses revenus, ce qui est appelé communément la dîme. Quand un homme refuse d'offrir à l'Éternel, d'honorer le Seigneur avec ses prémices, son premier salaire, ou bien la croissance dans ses revenus mensuels, ou qu'un homme refuse de donner son premier profit, ses premiers bénéfices dans le contrat, dans les affaires, dans les activités qu'il avait fait. Quand un homme refuse de le faire, quelles sont des conséquences? Premier, il aura la sécheresse spirituelle et matérielle. Selon Proverbe chapitre 11, verset 24. Il dit, tel donne libéralement et devient plus riche. On ne donne pas pour devenir pauvre. Tous ceux qui donnent, allez-y les parler, allez-y les demander. Tous ceux qui donnent libéralement ne deviennent pas pauvres.

dans au verset 1er de Genèse chapitre 26, verset 1er, il dit, il y eut une famine dans le pays, où la première famine qui eut lieu du temps d'Abraham. Donc ce n'était pas la première fois. Peut-être la première fois avait duré, les gens étaient morts, les animaux sont morts, la vie était difficile. Mais la Bible dit, Isaac, dans cette incertitude, dans ce moment dangereux, dans ce moment où l'homme ne doit jamais penser s'aimer, la Bible dit, Isaac s'aima dans ce pays et il recueillit cette année le centuple, pas l'année suivante. Parce que la semence est une force. Dans chaque semence, automatiquement se trouvent des fruits. Dans chaque semence se trouve la moisson. Dans chaque semence se trouve la récolte. Il dit, Isaac s'aima dans ce pays et il recueillit cette année le centuple. Car l'Éternel le bénit. Cet homme devient riche. Tous ceux qui s'aiment deviennent riches. Et il ne va pas seulement rester. Il s'en alla s'enrichissant de plus en plus. Alléluia. Il s'en alla s'enrichissant de plus en plus. Permettez que je prie pour quelqu'un qui sert. Que je prie pour quelqu'un qui donne son insuffisance à Dieu dans toute l'incertitude de la vie, qui jette son pain à la surface des eaux. Quand les autres mangeaient leur pain, quand les autres gardaient leur pain, quand les autres calculaient leur pain, il y a quelqu'un qui m'entend. Tu as jeté ton pain à la surface des eaux. Tu as cette alliance de jeter ton pain à la surface des eaux. Je lève la voix, je prie dans le nom de Jésus. Dieu de Jacob, je demande que tu multiplies ces bien-aimés. Dieu de Ben-Hadad, je demande que tu multiplies ces bien-aimés. Dieu de Salomon, je demande que tu les multiplies au nom de Jésus-Christ. Dieu de Corneille, je demande que tu les visites au nom de Jésus, qu'il y ait de l'abondance, qu'il y ait de l'abondance, que toi qui le fais, toi qui apportes ta dîme régulièrement, toi qui apportes tes offrandes régulièrement, toi qui as pour habitude de risquer ta semence, le pain qui reste, qui au nom du Seigneur, qui dit, je ne ferai rien sans savoir donner la part du Seigneur. Je demande dans le nom de Jésus, en cette année-là, que Dieu te bénisse. Que Dieu te multiplie, qu'il y ait de l'abondance à tous égards dans ta vie. Je déclare, deviens riche. Je déclare, deviens riche. Je t'ordonne, deviens riche. Deviens fort riche au nom de Jésus-Christ. Alléluia. Et ce homme devient riche. Et il s'en alla s'enrichissant de plus en plus jusqu'à ce qu'il devienne fort riche. Il avait des troupeaux de menu bétail. Et des troupeaux de gros bétail. Alléluia. Et un grand nombre de serviteurs dans la famine. Ainsi, les Philistins lui portaient envie. Quand l'homme donne, selon Proverbe 11, verset 24, tel donne libéralement et devient plus riche. Mais il dit, tel épaille à l'excès et ne fait que s'appauvrir. Il y a d'autres aussi qui épaillent à l'excès et tout ce qui arrive, il s'appauvrit. Proverbe 11, verset 24. Cette parole révèle des attitudes opposées. Proverbe 11, verset 24 révèle des attitudes opposées. Celui qui donne libéralement, c'est-à-dire sans calcul, attire sur lui le flou du ciel. Celui qui donne libéralement, c'est-à-dire sans calcul, attire sur lui le flou du ciel. Mais il y a un deuxième paradoxe, celui qui retient à l'excès, même s'il pense être prudent, finit par perdre ce qu'il veut protéger. Celui qui retient à l'excès, même s'il pense être prudent, finit par perdre ce qu'il veut protéger. Quand un croyant cesse de s'aimer, Dieu cesse d'arroser. Il ne faut jamais oublier ça. Quand un croyant cesse de s'aimer, automatiquement, Dieu cesse d'arroser. Voici la première chose.

sécheresse spirituelle et matérielle, parmi les conséquences du refus de s'aimer. Parmi les conséquences du refus de s'aimer, la sécheresse spirituelle et matérielle. Deuxième conséquence, la perte de la joie et de la sensibilité spirituelle. Quand un homme cesse de s'aimer, il y aura la perte de la joie et de la sensibilité spirituelle. Dans le livre de Psaume 126, versets 5 à 6, Psaume 126, versets 5 à 6, il est dit ceci: ceux qui sèment avec l'âme moissonneront avec chant d'allégresse. Psaume 126, versets 5 et verset 6, résumé, dit: ceux qui sèment avec l'âme moissonneront avec chant d'allégresse. Ceux qui jettent les pains à la surface des eaux, à la face des eaux, ça va les faire mal. Les gens vont dire qu'ils sont stupides. Les gens vont dire qu'ils ne sont pas sages. Ça se dit souvent. Les gens qui sont autour de nous, quand tu vois quelqu'un qui prend ses prémices pour aller donner, quand tu vois quelqu'un qui prend sa dîme pour aller donner, quand tu vois quelqu'un qui prend son holocauste, son sacrifice pour aller donner, quand tu vois quelqu'un qui prend sa voiture, sa seule voiture, et qu'il sème ça, les gens autour de lui vont dire: mais comment ça? Comment est-ce que tu vas vivre? Tu vas marcher à pied? Comment est-ce que tu pourras amener ta femme encore au restaurant ou bien au marché? Les gens vont te parler, mais toi tu ne les écoutes pas. Un homme qui prend sa maison, qui prend son terrain ou ses terrains et qui offre ça à Dieu, ceux qui n'arrivent pas à le faire, qui n'avaient pas encore capté la révélation, vont se moquer de toi. Ils vont te décourager. Ils vont te dire que ce n'est pas possible. Ils vont te dire que tu n'es pas sage. Mais la Bible dit, ceux qui servent avec l'âme, quel que soit ce qu'il se passe dans le ciel, sous la terre, finiront par moissonner avec chant d'allégresse. Parce que le refus de s'aimer, c'est refuser de participer au cycle de la joie divine. Parce que la Bible dit, jette ton pain à la face des eaux, avec le temps, tu le retrouveras. Il dit encore, sème avec l'âme et tu moissonneras avec chant d'allégresse. Il dit, celui qui donne, on lui sera donné. Il a dit, ne vous y trompez pas, on ne se moque pas de Dieu, ce qu'un homme aura sévé, il le moissonnera. Il dit, apportez la dîme, toutes les dîmes, à la maison des trésors, pour qu'il y ait de la nourriture dans ma maison, mettez-moi de la sorte à l'épreuve, et vous verrez, si je n'ouvrirai pas pour vous les écluses des cieux, si je n'ouvrirai pas pour vous les écluses des cieux. Les bien-aimés, j'aimerais que vous regardiez tous ceux qui vous ont tout. Regardez ceux qui sont pauvres, regardez ceux qui sont riches, regardez ceux qui sont fort riches. Il y a une différence dans leur manière de donner. Ceux qui sont pauvres, qui se plaignent tout le temps, qui ont toujours des difficultés, qui disent toujours la vie est difficile, ce sont des personnes qui refusent de s'aimer. Mais ceux qui s'aiment, alléluia, ils ont toujours cette joie, ils ont toujours cette progression de la richesse, cette progression que nous avons vue.

quand tu sèmes, cesse de s'aimer la même quantité. Cesse de s'aimer la même quantité. Parce que si tu sèmes la même quantité, tu auras toujours la même quantité de moisson. Mais si tu veux aller plus loin, augmente ta semence. Augmente ta semence. Isaac, à chaque moment, augmentait sa semence. Première chose, il a semé, il a recueilli. Et deuxième chose, il a pris encore une autre quantité de la semence, il a donné au Seigneur, et la Bible dit, il n'a pas recueilli, il devient riche. Il a semé une autre quantité. La Bible n'a pas dit qu'il a recueilli, mais la Bible dit qu'il devient riche. Il a pris encore une autre quantité plus grande, certainement. Et la Bible dit, il n'est plus devenu riche. Il alla s'enrichissant de plus en plus parce qu'il a augmenté, il a augmenté. Et il a donné encore. Enfin, la Bible dit, il ne s'enrichissait plus de plus en plus. Il est devenu fort riche. Il est devenu fort riche. Je prie que tu arrives à cette dimension. Le Dieu d'Abraham peut le faire. Le Dieu d'Isaac peut le faire. Le Dieu de Jacob veut le faire. Le redoutable de Joseph peut le faire. Dieu veut que tu sois sérieusement riche. Salomon avait offert 1000 holocaustes au Seigneur. Quelque temps plus tard, il avait offert 22 000 holocaustes. 22 000. On parlait de 22 000, on parle de 100 000, on parle. Non. Et ce temple était devenu incroyablement riche. Et sa renommée avait pris tout le monde entier. Il ne faut jamais rester au même niveau. C'est pourquoi, quand tu vas à l'église, tu as commencé peut-être avec 500 francs, bien-aimé. Ne reste pas sur les 500 francs. Ose donner 1000 francs. Ose donner 5000. Ose donner 10 000. Ose donner 100 000. Ose donner ce que tu n'as jamais donné. Parce qu'à chaque fois que tu donnes, que tu offres ce que tu n'as jamais offert à Dieu, Dieu te prépare pour une moisson que tu n'avais jamais vue, que tu n'avais jamais obtenue dans ta vie. Donc, le refus de donner cause la perte de la joie et de la sensibilité spirituelle. Parce que refuser de semer, c'est refuser de participer au cycle de la joie divine. Chaque don fait avec foi devient une expérience de transformation intérieure. C'est-à-dire la douleur de donner devient la semence d'une joie future. À chaque fois que vous donnez, c'est vrai qu'au début ça fait mal, mais il y a une joie qui vous anime à que quelque chose arrive. Les Anglais disent, I know something is coming. I know great blessing is coming. C'est ce que les Anglais disent après savoir s'aimer. C'est lui qui retient par peur. C'est lui qui retient par égoïsme. C'est lui qui retient par doute. Finit par vivre dans la frustration et la stérilité spirituelle. Parce que certaines personnes veulent donner, mais ils retiennent par peur. Si je donne, je vivrai avec quoi? Moi, en tant que pasteur, j'ai déjà enseigné beaucoup de personnes d'honorer leurs prémices. J'ai déjà challengé des personnes d'apporter leurs prémices à Dieu. Et j'ai vu les fruits dans la vie de ces personnes. Certaines personnes me disaient, papa, si je donne mes prémices, comment est-ce que j'irai au travail dans le mois qui suit? Qu'est-ce que je mangerai? Et j'ai pour habitude de leur dire, le premier mois que tu avais commencé, tu n'avais pas encore reçu ton salaire le premier jour. Tu n'avais pas, mais tu es allé au travail, tu as mangé. Tu as eu du transport. Donc si tu le fais le deuxième mois parce que tu as apporté tout ton salaire du premier mois au Seigneur, tu fais le sacrifice du deuxième mois, tu ne peux pas mourir avant la fin du deuxième mois. Mais tu as déjà payé le prix. Tu as déjà touché le ciel. Tu as déjà touché le trône de Dieu. Et beaucoup l'ont fait. Et certaines personnes même ont confessé, ont témoigné que le mois même qui pensait que ça allait être le mois le plus pénible dans leur vie, c'était le mois comme ils avaient même le double de leur salaire. J'ai déjà vu des personnes que nous avons conseillé d'apporter leur premier retombé de leur contrat, les hommes de contrat, les hommes d'affaires, et qui l'ont fait, et qui ont fait glorieusement. Aujourd'hui, on voit ce qu'ils sont devenus dans la nation, même dans les nations. Certains aujourd'hui ne vivent même plus dans le pays. Certains vivent en Dubaï. Certains sont en Europe.

Certaines sont même des hommes d'affaires, des femmes d'affaires en Chine. Certaines ne sont basées aux États-Unis parce qu'ils ont apporté les prémices de leurs affaires. Dieu n'a jamais été injuste. Dieu est fidèle à sa parole. Il n'avait jamais trahi personne dans la Bible, même dans la vie réelle. C'est pourquoi, bien-aimé, ne retiens pas par peur, ne retiens pas par égoïsme, ne retiens pas par doute. Il faut que tu comprennes que vivre dans une vie frustrée est pénible. Vivre une vie de stérilité est pénible. Parce que Dieu n'exauce pas les prières de celui qui prie pour moissonner sans s'aimer. Dieu n'exauce pas les prières de celui qui prie pour moissonner sans s'aimer. Tu dois s'aimer avant de prier. Et troisième, les conséquences, la fermeture des portes de faveur et d'opportunité. Quand un homme refuse de s'aimer, il aura la fermeture des portes de faveur et d'opportunité. La fermeture des portes de faveur et d'opportunité. Parce que souvent, Dieu cache une promotion ou une provision derrière une semence demandée. Dieu cache souvent une promotion ou une provision derrière une semence demandée. Souvent, Dieu te demande de lui apporter quelque chose. Dieu t'inspire de lui apporter un bien. Dieu t'inspire de lui apporter une semence, un holocauste. Et derrière cette demande se trouve une promotion, se trouve une provision. Parce que quand tu dis non à l'occasion de s'aimer, quand tu dis non à l'occasion de s'aimer, tu dis non à une visitation divine. À chaque fois que tu dis non, quand Dieu te dit de s'aimer, en réalité, tu as dit non à une visitation divine. Dieu peut t'inspirer. Ça peut être un appel qui a été lancé lors d'un programme, lors d'une convention, même à partir de la radio qui a besoin de ton soutien, qui a besoin de ta provision. Et quand tu dis non à cette occasion de s'aimer, tu dis non à une visitation divine. Vous allez voir que la veuve de Sarepta a sémé son dernier repas et a vu la multiplication miraculeuse. La veuve de Sarepta pouvait dire, non, je ne crois pas, je ne sais pas qui tu es. Regardez la famine dans tout le pays. Ça me reste seulement une poignée de farine. Ça suffit pour mon fils et moi. Mais la veuve de Sarepta a jeté son pain à la face des eaux. Et la Bible nous dit, elle a vu la multiplication miraculeuse. Dans 1 Rois chapitre 17, verset 8 à 16. 1 Rois chapitre 17, verset 8 à 16. Même Abraham a sémé son fils Isaac par obéissance. Abraham, dans Genèse chapitre 22, Abraham a sémé son fils Isaac par obéissance. C'est incroyable qu'on demande à un homme, va, me sacrifie, m'offrir ton fils Isaac. Ton fils Isaac, il a sémé son fils Isaac par obéissance et Dieu lui a ouvert la postérité messianique. Dieu a créé des générations en générations au travers de lui. Dans Genèse chapitre 22. Alors les amis, refuser de s'aimer, c'est refuser de collaborer avec Dieu dans ton propre miracle. Refuser de donner, de s'aimer, de donner, de jeter son pain à la surface des eaux, en réalité, c'est de refuser de collaborer avec Dieu dans ton propre miracle. Et dernière chose qui arrive, la stérilité générationnelle. Un homme qui refuse d'apporter, de jeter son pain à la face des eaux est tenté de provoquer la stérilité générationnelle. La stérilité générationnelle. Parce que les semences que nous refusons d'offrir deviennent des récoltes que nos enfants ne verront jamais. Les semences que nous refusons d'offrir aujourd'hui, que Dieu nous dit d'offrir, que nous savons que nous devons offrir à Dieu et que nous ne donnons pas,
devient des récoltes que nos enfants ne verront jamais. Nos enfants ne vont jamais voir des récoltes ni l'abondance. Quand tu sèmes, tu ouvres des chemins spirituels pour ta descendance. Quand tu sèmes, tu ouvres des chemins spirituels pour ta descendance. La semence d'Abraham avait enrichi Joseph en Égypte. La semence d'Abraham avait enrichi Joseph en Égypte. La semence de David avait élevé Salomon. La semence que tu donnes aujourd'hui, le pain que tu jettes à la face des eaux, va provoquer quelque chose d'extraordinaire. Mais quand tu refuses de s'aimer, tu fermes le canal de bénédiction sous ta lignée, ce qui est mauvais. Quand tu refuses de s'aimer, tu fermes en réalité le canal de bénédiction sous ta lignée. Parce que dans le livre de Psaume 112, verset 2 à 3, Psaume 112, verset 2 à 3, paraphrasé, sa postérité sera puissante sur la terre. Un homme qui jette son pain à la face des eaux, sa postérité sera puissante sur la terre. La richesse et l'abondance même seront dans sa maison. La richesse et l'abondance seront dans sa maison. C'est pourquoi les familles généreuses bâtissent des héritages. Mais les familles avares bâtissent des limites. Les familles généreuses bâtissent des héritages. Mais les familles avares bâtissent des limites. Alors, je vous encourage, les bien-aimés, apprenez à s'aimer dans toutes les saisons. Apprenez à s'aimer dans toutes les saisons, selon Ecclésiaste 11, verset 6. Ecclésiaste 11, verset 6. Il dit, dès le matin, sème ta semence. Et le soir, ne laisse pas reposer ta main. Ecclésiaste 11, verset 6. Dès le matin, sème ta semence. Aussi, le soir, ne laisse pas reposer ta main. Ecclésiaste 11, verset 6. Parce que beaucoup attendent le bon moment pour donner. Mais le bon moment pour s'aimer n'existe pas. Je répète, beaucoup attendent le bon moment pour donner. Mais le bon moment pour s'aimer n'existe pas. Car la foi agit maintenant. C'est maintenant que tu dois donner. Ce n'est pas le bon moment. Ne laisse pas la peur ou l'incertitude t'empêcher d'agir. Ne laisse pas la peur ou l'incertitude t'empêcher d'agir. Sème quand tu es dans l'abondance pour protéger ta saison de moisson. Sème quand tu es dans l'abondance pour protéger ta saison de moisson. Sème même dans le manque pour briser la malédiction du vide. Sème même dans le manque pour briser la malédiction du vide, du manque dans ta vie. Sème aussi dans le ministère. Sème dans le ministère des hommes de Dieu. Sème dans le ministère des hommes de Dieu. Sème dans le ministère des hommes de Dieu, parce que les hommes de Dieu portent les différentes grâces, une diversité des grâces. Sème dans la vie des hommes de Dieu. Tu vois un homme de Dieu, tu sais que celui-ci porte une grâce, sème dans sa vie. Dieu te donne l'instruction d'aller s'aimer dans la vie d'un serviteur de Dieu. Ne te rétracte pas. Fais-le. C'est parce que Dieu veut qu'une grâce qui est sur lui se manifeste dans ta vie. Peut-être. C'est en s'aimant dans la vie d'un homme de Dieu que la stérilité sera brisée. La stérilité financière. La stérilité corporelle. Que tu pourras enfanter. Que tes affaires vont prospérer. Sème dans le ministère des hommes de Dieu et cela t'apportera des grandes choses. Parce que Galates chapitre 6, verset 9, nous dit ceci. Ne te laisse pas de faire le bien. Ne te lasse pas. Je relis. Galates chapitre 6, verset 9. Ne te lasse pas de faire le bien. Ne te lasse pas de faire le bien. Car tu moissonneras au temps convenable. Si tu ne te relâches pas, ne te lasse pas de faire le bien, car tu moissonneras au temps convenable si tu ne te relâches pas. Alors,
Le choix est à vous. Dieu veut que vous prospérez. Dieu veut que nous prospérons. Dieu veut qu'il y ait des grandes choses dans nos vies. Parce que Jésus-Christ nous a avertis dans Jean chapitre 12, verset 24. Jésus-Christ lui-même, il a dit une parole dans Jean chapitre 12, verset 24. Il dit, si le grain de blé ne meurt, si le grain de blé ne meurt, c'est-à-dire si la semence qui est dans ma main est toujours dans ma main, si je ne le jette pas à terre, si je ne le jette pas sous les eaux, si le grain de blé ne meurt, il reste seul. Il est toujours même chose. Et c'est pourquoi ceux qui ne sèment pas sont toujours les mêmes choses. Il dit, si le grain de blé ne meurt pas, il reste seul. Mais s'il meurt, si le grain est semé, si le grain est jeté à la surface des eaux, il porte beaucoup de fruits. Alléluia! Il porte beaucoup de fruits. Si le grain de blé ne meurt, il reste seul. Mais s'il meurt, il porte beaucoup de fruits. Refuser de s'aimer, c'est refuser de croire. C'est refuser le langage de Dieu. Car Dieu parle en sémence et répond en récolte. Dieu parle en sémence et Dieu répond en récolte. Le semeur fidèle ne met jamais pauvre. Gardez ça dans votre esprit. Le semeur fidèle ne met jamais pauvre. Car Dieu n'abandonne jamais la main qui donne avec foi. Le semeur fidèle ne met jamais pauvre. Car Dieu n'abandonne jamais la main qui donne avec foi. Voici l'enseignement que je vous ai dispensé aujourd'hui. Merci. Parce que vous êtes attendu jusqu'à la fin. On n'a pas prié, on n'a pas brisé la tête du diable, c'est bon de le briser. On n'a pas détaché les liens, c'est bon de détacher les liens. On n'a pas renversé le pouvoir de nos ennemis, c'est bon de le faire. Mais il est aussi important que tu prospères. Il est absolument important que tu réussisses dans la vie. Mais tout cela dépend de ton attitude vis-à-vis du donné. Tout cela dépend de ta spontanéité. Tout cela demande de comment tu prends le donné comme une âme, comme une force qui ouvre les cieux, qui apporte la bénédiction. Tu peux le faire dès aujourd'hui. La Bible est claire là-dessus. Jette ton pain à la surface des eaux et avec le temps, tu le retrouveras. Et si le grain de blé ne meurt, il reste seul. Mais s'il meurt, il porte beaucoup de fruits. Apportez toutes les dîmes à la maison des trésors et vous verrez. Il dit, apportez toutes les dîmes à la maison des trésors pour qu'il y ait de la nourriture dans ma maison. Mettez-moi de la sorte à l'épreuve et vous verrez si je n'ouvrirai pas pour vous les écluses des cieux. Et celui qui sème en pleurant reviendra toujours avec les champs d'allégresse. Il dit, aussi longtemps que la terre subsistera, les semailles et la moisson ne cesseront jamais. Dieu veut que tu prospères. Dieu désire que toi et moi nous prospérons. Mais tout tourne autour de notre attitude. Que faites-nous avec les fruits que Dieu nous donne? Que faites-nous avec les fruits, avec les récoltes, avec les moissons, avec ce que Dieu nous donne? Que faites-nous avec ça? Si nous le gardons, notre vie restera comme elle est et nous allons continuer de pleurer. Mais si nous le relâchons, Dieu nous bénira abondamment. Je finis avec ce texte de Corinthiens chapitre 9 que j'aimerais que vous notez bien. Je finis avec ça et Dieu vous donnera tout ce que votre cœur désire. De Corinthiens chapitre 9, verset 7. De Corinthiens chapitre 9, verset 7. À partir du verset 7, il dit que chacun donne comme il a résolu en son cœur, sans tristesse ni contrainte, car Dieu aime celui qui donne avec joie. Et Dieu peut vous combler de toutes sortes de grâces, afin que possédant toujours en toutes choses de quoi satisfaire à tous vos besoins,
besoin, pas quelques besoins. Vous ayez encore en abondance pour toute bonne œuvre. Selon qu'il est écrit, il a fait de largesse, il a donné aux indigents. Sa justice subsiste à jamais. Maintenant, regardez verset 10. C'est lui qui fournit la semence au semeur. Ça, c'est une dimension de Dieu incroyable. C'est lui qui fournit la semence au semeur. Parce que le pain se trouve dans la semence. La récolte se trouve dans la semence. La venue se trouve dans la semence. Alors Dieu fournit la semence au semeur. Il fournit aussi la semence au semeur. Et du pain. Il fournit aussi du pain pour sa nourriture. Vous fournira et vous multipliera la semence. C'est-à-dire Dieu multipliera votre semence. Et il augmentera les fruits de votre justice. Dieu fournit la semence. Qu'est-ce que tu fais avec la semence? Dieu a promis de te donner de la nourriture. Il a promis de multiplier ta semence. Il a aussi promis d'augmenter les fruits de ta justice. Et il dit encore au verset 11, vous serez de la sorte enrichi à tous égards. Alléluia! Vous serez de la sorte enrichi à tous égards pour toute espèce de libéralité qui, par notre moyen, feront offrir à Dieu des actions de grâce. Car le secours de cet assistant, non seulement pourvoit aux besoins des saints, mais il est encore une source abondante de nombreuses action de grâce envers Dieu. Ma prière est que Dieu te donne la grâce de ne plus jamais retenir ta semence. Que Dieu te donne la grâce de ne plus jamais retenir la semence. Que la peur, le doute soient enlevés de toi à chaque fois que tu sens que tu dois donner. Je prie que tu commences à donner joyeusement. Commence à donner joyeusement, commence à donner avec obéissance, commence à donner avec conviction. Et je prie dans le nom de Jésus-Christ que tu commences à voir les fruits abondants de tes données, les fruits abondants de tes données, et que tu sois tout le temps motivé à donner au nom de Jésus-Christ. Merci de m'avoir suivi. Je suis votre serviteur, le pasteur Ola, le premier responsable des églises, la mission évangélique, la montagne des délivrances, un coach dans le domaine de la vie sociale, l'enseignant de la parole. Je transmets par la grâce du Seigneur cette vérité parce que je crois absolument à la prospérité. Et je crois que Dieu prend plaisir dans la prospérité de ses serviteurs. Et c'est pourquoi je vous avais dispensé cet enseignement. Je suis en Côte d'Ivoire, basé principalement à Abidjan, dans la commune de Makori. Je sais que ce message vous a fait du bien. Je vais d'abord vous dire, si vous voulez l'intégralité de ce message, soit vous êtes pasteur, vous êtes serviteur de Dieu, vous êtes homme d'affaires, vous êtes fonctionnaire, vous êtes une personne, vous voulez l'intégralité de ce message. Et les messages précédents, je parle du message de dimanche dernier, nous avons parlé de Omer, la dîme dans le désert. Nous avons aussi parlé de donner pour briser la malédiction. Comment le donner brise la malédiction universelle. Nous avons déjà parlé de trois thèmes très importants. Vous pouvez m'appeler pour que nous vous envoyons gratuitement. Ça va vous étonner. Nous pouvons déposer ces messages sur votre WhatsApp gratuitement. Vous appelez simplement par votre numéro de WhatsApp sous ce numéro, le 07 08 68 76 16. Vous voulez l'intégralité de trois messages gratuitement. Vous n'avez rien à payer. Seulement que votre numéro soit WhatsApp. Que votre numéro soit WhatsApp. Vous appelez sur le 07 08 68 76 16.
Et si vous désirez entrer en contact avec moi, vous désirez aussi poser des questions ou bien vous voulez des prières pour la délivrance, pour la prospérité, pour le foyer, même pour ce que nous avons enseigné, appelez sur le même numéro. Tout message me sera communiqué et je m'en chargerai de vous répondre, de prier pour vous, de recevoir tout ce qu'il veut venir nous raconter pour plus d'explications ou de directions ou des instructions ou des prières spéciales. Appelez sur le 07 08 68 76 16 07 08 68 76 7 6 et 16 1 6 vous appelez. Je prie que Dieu bénisse votre semaine, que la pauvreté s'éloigne de vous, que la gloire du Seigneur soit grande dans votre vie, que le Seigneur accomplisse tous vos désirs au nom de Jésus-Christ. On se verra la semaine prochaine. Shalom, shalom.

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1: Je vous salue tous dans le nom puissant et glorieux de notre Seigneur et Sauveur Jésus-Christ. Que la bonne et puissante main de l'Éternel vous bénisse et que Dieu nous fasse du bien pendant que nous partageons ces instants sur ces antennes. Je suis votre serviteur, le révérend prophète Hervé.

0: leader de la mission évangélique Christ Lumière des Nations. Et je voudrais donc, dans le cadre de cette intervention, aborder le thème suivant, l'alliance de la maison. L'alliance de la maison. Deux textes sont montés dans mon esprit pour en parler. Le premier texte est celui de Josué. Josué 24, verset 15. Josué 24, verset 15. Nous lisons cette parole, juste le verset 15. La Bible dit ce qui suit. Et si vous ne le trouvez pas bon de servir l'Éternel, choisissez aujourd'hui qui vous voulez servir, ou les dieux que servaient vos pères au-delà du fleuve, ou les dieux des Amoréens dans le pays desquels vous habitez. Moi et ma maison, nous servirons l'Éternel. Le deuxième texte, nous le prenons dans le livre des Actes des Apôtres. Actes des Apôtres, en son 16e chapitre, en lisant donc à partir du verset, ou alors du verset 29 au verset 31, cette portion nous intéresse. Actes 16, 29, 31. Alors le geôlier, ayant demandé de la lumière, entra précipitamment et se jeta tout tremblant aux pieds de Paul et de Silas. Il les fit sortir et dit, « Seigneur, que faut-il que je fasse pour être sauvé ?» Paul et Silas répondirent, « Crois au Seigneur Jésus et tu seras sauvé, toi et ta famille. » Crois au Seigneur Jésus et tu seras sauvé, toi et ta famille. Que Dieu bénisse cette parole et que la grâce de Dieu nous aide à recevoir quelque chose de fort qui changera notre témoignage et qui nous bénira au nom puissant de Jésus-Christ. Nous savons que le Dieu que nous servons, le Dieu que nous suivons, le Dieu que nous avons, créateur des cieux et de la terre, dans le jardin d'Éden, Dieu crée un homme. Et quand Dieu crée l'homme, il va l'endormir et tirer de sa côte donc, ce qui permettra de créer la femme, de former la femme, de bâtir la femme. Et quand alors l'homme et la femme sont donc dans le jardin, Dieu décide de confier la gestion du jardin à l'homme. Il y a donc ici une famille, un couple, et Dieu leur confie, mais principalement à l'homme, la gestion du jardin. Dieu donc, pour nous déjà, est le Dieu qui fonctionne avec des familles. Dieu aurait pu fonctionner simplement avec Adam. Il est Dieu. Il aurait pu trouver d'autres moyens pour que la reproduction d'Adam se fasse. Adam aurait pu simplement taper les mains et puis boum, boum, boum, les enfants, ça vient. Mais il a voulu qu'il ait une aide semblable et que les deux forment un couple et qu'ensemble, ils soient au service du Seigneur. Dieu est donc un Dieu qui veut bien évidemment que l'homme et la femme soient à son service, qui vient donc que la famille soit à son service. Quand nous regardons dans la parole de Dieu, nous comprenons et nous apprécions véritablement l'importance que Dieu attache à la famille. Dieu veut toujours bénir. Dieu veut toujours sauver. Mais il ne veut pas sauver un élément dans une maison et laisser les autres. Il ne veut pas sauver le père et laisser les enfants, la mère et laisser les enfants. Dieu a toujours construit son action, Dieu a toujours dans son action voulu que les familles soient sauvées. Il va donc mettre en mouvement des programmes qui permettront que la famille dans sa globalité soit donc sauvée. Quand nous regardons les principes qui président au choix des évêques, la Bible nous fait comprendre que pour que quelqu'un soit évêque, soit serviteur de Dieu, il faut qu'il sache tenir sa maison. Son témoignage de père de famille va donc être, j'allais dire comme cela, mis en avant, va donc être exigé pour apprécier ce candidat à la position ou au poste d'évêque. Dieu veut que l'évêque sache tenir sa famille. Il faut qu'on sente que dans sa maison, on a les arguments du salut. On a le témoignage d'une maison qui se rapproche du salut de Dieu. Et la parole du Seigneur elle-même nous fait comprendre clairement et parfaitement que la grâce de Dieu se manifeste également dans les familles. Et Dieu a voulu que même la famille dans laquelle nous sommes et que nous intégrons, qui est la famille chrétienne, soit donc une famille que lui, Dieu, y sauve. Dieu est le Dieu des familles. Dieu est le sauveur des familles. Dieu est le Dieu qui accorde son salut aux familles. Dieu aime fonctionner en touchant, en visitant dans le cadre familial. Cela étant dit, notre réflexion nous amène à demander dans notre esprit, comment alors faire pour que notre famille soit agréable à Dieu? Il y a des bénédictions que Dieu donne en nous visitant dans le cadre familial. Dieu bénit les enfants parce que ses enfants sont dans une famille. Dieu bénit une femme parce que la femme est intégrée à un système familial. Dieu bénit un homme parce que cet homme-là interagit avec d'autres dans le cadre familial. Dieu bénit et des bénédictions arrivent lorsque nous sommes en famille et il y a un équilibre, il y a une résistance, il y a une force, il y a des grâces parce que Dieu les relâche dans la famille. Dieu donc est ce Dieu-là qui fait du bien et qui visite et qui sauve parce que nous savons lui présenter une famille pure, une famille sans tache, une famille qui l'adore, qui le loue, qui le célèbre, une famille qui le bénit. Alors, notre réflexion nous amène à rechercher les dispositions idoines qui favorisent naturellement la bénédiction de Dieu dans nos familles. Ou alors, nous nous posons alors cette question, comment la famille doit-elle intégrer la présence de Dieu à son fonctionnement quotidien? Comment donc la famille doit-elle vivre la présence de Dieu pour que cette vie-là, cette famille, j'allais dire, puisse capitaliser la plénitude de la gloire qui vient avec la présence de Dieu? On veut que notre famille soit riche, on veut que nos familles soient en bonne santé, on veut que nos familles prospèrent, on veut que nos familles soient des familles glorieuses, on veut que des enfants réussissent. On veut qu'il y ait dans nos familles des bénédictions extraordinaires. On veut et on veut, on veut, on veut. Mais cela va dépendre de la manière dont nous traitons la présence de Dieu dans notre famille. Ou alors, cela va dépendre de la relation qu'il y a entre notre famille et notre Dieu. Et cela, nous l'appelons ici alors l'alliance entre la maison et Dieu. Quelle alliance existe entre la maison et Dieu? Entre la famille et Dieu. Cela nous amène à rechercher la mise en place de ce témoignage d'alliance-là. Une maison sans alliance n'est pas une maison qui peut voir la gloire de Dieu. Car Dieu apporte sa lumière là où il est présent. Et si Dieu est absent, forcément, il aura des souffrances et des ténèbres. Nous voulons ici, au travers de cet enseignement, au travers de cette parole, bien évidemment, encourager quelqu'un à tisser une alliance avec Dieu. Une alliance en mettant sa famille en connexion avec Dieu. Ou alors, amener quelqu'un à tisser une alliance, à bâtir une alliance entre sa famille et le Dieu créateur, le Dieu unique, le Dieu de l'univers à nous manifester et révéler en la personne de Jésus-Christ. Nous voulons ici donc amener les uns et les autres à saisir des témoignages de gloire parce qu'il y a une alliance vivante qui est là. Il y a une alliance véritable qui est là. Il y a une alliance réelle qui est là. Nous voulons donc ici dire à quelqu'un, voici comment la famille peut être bénie. Voici comment ta maison peut être bénie. Voici comment Dieu veut être honoré pour que son nom soit glorifié, pour que son nom soit magnifié par les bons témoignages que tu as dans ta maison. Oui, ta maison peut être en bonne santé. Oui, ta maison peut, comment je le dis, être une maison de prospérité. Oui, ta maison peut être une maison de grands témoignages. Tes enfants peuvent être les meilleurs à l'école. l'école. Ta femme peut être une femme qui prospère, qui est louée pour sa sagesse. Oui, ces choses-là peuvent également arriver dans ta maison. Et ces choses-là peuvent donc, bien évidemment, donner à ceux qui sont dehors de témoigner de ce qu'il y a quelque chose de différent qu'il y a dans votre vie, dans votre famille, parce que vous avez Dieu. Nous voulons donc dire ici, présenter l'alliance avec la famille, l'alliance de Dieu avec la famille, l'alliance de Dieu avec la maison. Et pour le faire, nous allons aller sur un certain nombre d'éléments qui sont des éléments constitutifs, des éléments qui rentrent dans la composition des différents aspects de cette alliance qui doit être mise en place. Je vais aller rapidement, mais je vais d'abord pouvoir dire ceci. Dans le principe, aucune maison ne peut voir la gloire de Dieu si cette maison n'est pas en alliance avec Dieu. La différence entre les hommes se trouve dans la qualité de leur alliance. La différence entre les hommes se trouve dans la qualité de leur alliance. L'alliance est un lien, une connexion, un attachement à une divinité que nous envoyons dans notre vie, nous appelons, nous invitons, et qui alors règne librement et souverainement, et qui donc rentre en action dans tous nos défis et dans toutes nos réalités. Nous sommes en alliance avec Dieu, notre maison en alliance avec Dieu, parce que Dieu est dans notre maison et notre maison est avec Dieu. Notre maison est agissante ou agit dans le programme et la volonté de Dieu, et Dieu intègre nous-mêmes nos désirs, nos ambitions, et Dieu règne alors dans ce que nous souhaitons. Nous avons l'alliance avec Dieu, et cette alliance-là va nous donner d'être distingués. Il n'y avait dans la sagesse ancienne aucune maison qui ne soit une maison sans alliance. Dans les familles, vous trouverez un Dieu qui est adoré. Avant, dans les temps d'ignorance, certains avaient dans les familles des canaries adorées. Certains avaient donc le symbole de l'esprit de l'eau qui est adoré. Et les familles donc étaient greffées à bien évidemment, ou alors étaient liées ou étaient en alliance avec ces puissances. Et ces puissances avaient pour mission de bénir, de protéger, avait pour mission de faire prospérer, avait pour mission d'apporter la fécondité, la réussite, le succès, avait pour mission d'accorder et apporter une certaine qualité de vie. Et ce sont ces esprits d'alliance qu'on appelait bien évidemment les esprits de la famille, les esprits de la famille, les esprits de la maison, le Dieu de la maison, le Seigneur de la famille. Mais ici, dans le Nouveau Testament, ou alors maintenant même que Dieu nous a éclairés, nous avons abandonné ces dieux et nous avons bâti et nous bâtissons nos familles et nos maisons sur l'alliance avec Dieu par Jésus-Christ. Et cette alliance avec Dieu par Jésus-Christ va donc, comme je l'ai signalé, nous engager à un certain nombre de choses. Première chose, dans une maison d'alliance, une maison d'alliance est une maison dans laquelle nous avons la présence de Dieu. C'est une maison qui est dédiée à Dieu, c'est une maison qui est présentée à Dieu, c'est une maison qui est offerte à Dieu. Une famille qui se bâtit sur Dieu. Le fondement de la famille, c'est Dieu. Et le premier fondement de la famille qui est placé, se place le jour du mariage. Le jour du mariage, lorsque le foyer est constitué. C'est pour cela que nous parlons de mariage religieux. C'est pour cela que nous parlons de mariage fondé sur le Christ. Lorsque nous faisons le mariage religieux en ce qui concerne le chrétien, un engagement est pris entre l'homme et la femme, bien évidemment, la femme et l'homme, bien évidemment, mais entre le couple et Dieu, entre le couple et Dieu, entre le couple et Dieu. Et le troisième élément qui est Dieu fera de telle sorte que, alors il y a maintenant une force surnaturelle qui accompagne le témoignage de la maison. La corde à trois fils ne pourra pas se rompre facilement, et même je dirais qu'on ne peut pas la rompre. Le premier fil, l'homme, le deuxième, la femme, troisième, si on voulait ainsi, c'est Dieu. Et donc, quand il y a un mariage religieux, le foyer, la relation est dédiée à Dieu. La relation est donnée à Dieu. La relation est consacrée à Dieu. Le foyer, la maison est donc bâti sur les principes de la parole de Dieu. C'est la première disposition. Cela va engager le père et la mère à des responsabilités spirituelles. La responsabilité spirituelle du père dans la maison est d'entretenir la présence de Dieu, est d'enseigner la maison. Le père est le pasteur de la maison. La première église d'un homme, c'est sa famille. Tu peux avoir une méga church. Tu peux enseigner à la multitude. Mais ta maison est la première église. Père de famille, ta maison est la première église. Ton culte de famille, tu dois le faire. Tout comme tu as des cultes en grande assemblée les dimanches, tout comme tu as des cultes, je ne sais pas, les samedis, il y a le culte de la famille. Le culte de la famille qui est officié par le Père. Le Père qui peut apporter le message, de le donner à d'autres personnes d'apporter le message. Mais le Père, dans le culte de famille, est celui qui est porteur de la bénédiction et qui termine le culte de famille par la parole de bénédiction. Après chaque culte de famille, le père bénit la maison. Il bénit l'épouse, il bénit, comment je le dis ça, les enfants, il bénit tous ceux qui sont sous son toit. Parce que c'est celui qui est le chef de la maison qui porte la bénédiction. C'est le supérieur qui donne la bénédiction à l'inférieur. Et donc, par ordre hiérarchique, le chef de la famille étant le père, le Père bénit la maison. Chaque culte doit se tenir. C'est des cultes d'adoration, c'est des cultes d'action de grâce, c'est des moments de prière, c'est des moments de louange, c'est des moments de célébration, mais il y a le culte de famille. Une maison est forte parce qu'il y a un culte de famille qui y est pratiqué. Le père de famille a l'obligation d'enseigner les enfants, d'enseigner sa maison. Il doit éduquer les enfants. Il doit éduquer les, comment je le dis, il doit éduquer sa maison dans les voies de Dieu. Le Proverbe 22, verset 6 nous en parle. Instruit. Il faut instruire les enfants. Il faut instruire les gens de la famille. Il faut instruire ceux dont vous avez la charge. Il faut les instruire. Il faut les éduquer dans les voies de Dieu, dans la parole de Dieu. Il faut enseigner l'enfant. Et quand il sera grand, il ne se détourne pas de la bonne parole qu'il a reçue. Dans certaines cultures religieuses, quand les enfants naissent, déjà à la maternité, quand on a prêté l'enfant, tout, et qu'on le remet à la mère, et que la mère le présente au père, le père de famille va prononcer des paroles de leur religion, de leur religion dans les oreilles de l'enfant, pour lui dire: voici le nom de ton Dieu, tu t'attacheras à lui, ceci et cela. Comme pour dire que la première parole que l'enfant doit recevoir dans son oreille, c'est le nom du Dieu de leur religion. C'est un principe que j'aime et c'est quelque chose que moi j'encourage. Quand l'enfant vous est remis, on dit: papa, voici l'enfant. Tu prends l'enfant et tu mets Jésus dans ses oreilles. Tu lui annonces l'évangile et tu lui parles de Dieu qui a créé le ciel et la terre et qui nous a été révélé en la personne de Jésus-Christ, qui est son sauveur, qui est son Dieu, qui est son Seigneur et qui a accompli une œuvre glorieuse afin que sur cette terre, cet enfant soit béni. Tu annonces déjà l'évangile à l'enfant. Déjà, tout bébé à la maternité annonce l'évangile. Maman, si le père n'est pas à côté, il te revient. Quand on te donne l'enfant, de donner gloire à Dieu, mais de parler à l'enfant. Que le premier discours qui rentre dans les oreilles de l'enfant soit l'évangile. Annoncer Jésus. Parce que toute sémence qui est ainsi disposée dans l'enfant est une semence qui le gardera. C'est un principe spirituel très fort. Et tous les hommes spirituels savent que toute première chose va donner à la suite des choses, à la suite de ce qu'il vient d'être marqué de l'empreinte de la première chose. Autrement formulé, si les prémices sont saines, c'est que le reste sera sanctifié. Et donc, il est important que le premier message que l'enfant puisse entendre, ce soit le message de l'Évangile. Ce soit la bonne parole de Dieu. C'est important. C'est important. On peut toujours rattraper les choses quand ça n'a pas été le cas à la naissance. Mais on peut rattraper par l'enseignement. Il faut enseigner. Il faut enseigner. Il faut lire la Bible avec les enfants. Il faut lire la Bible avec les enfants. Il faut lire la Bible avec les enfants. C'est vrai qu'on va leur apprendre à faire des prières agressives. Parce que je vois dans les familles, on ne prie, on n'ouvre pas la Bible. Dès qu'on se rassemble, on met le feu sur Satan, les démons, on brise, on casse, on détruit, on perfore. Oui, c'est pas mauvais. Oui, mais chaque chose doit avoir sa place. Et la méditation de la parole, la lecture est importante. Il faut lire, il faut lire. Et je préfère qu'on commence la lecture de la Bible par le Nouveau Testament et après on peut aller sur l'Ancien Testament quand on a affaire aux enfants. Mais il faudrait que ton enfant ait lu la Bible. Et si Dieu peut faire grâce que chaque année, il y ait le moment où la maison lit la Bible. On peut décréter par exemple que le mois, je dis comme ça, le mois de mars est le mois où toute la maison doit lire la Bible, de Genèse à Apocalypse. Toute la maison, tous ceux qui sont dans la maison doivent lire la Bible. Et pour certains dans les inspirations, il y a des personnes qui, dans leur période de, comment je vous dis ça, de lecture de la Bible, tous les soirs, à partir de quelquefois 22 heures, on met la cassette audio, Bible audio, et la Bible audio joue dans la maison. Toute la nuit jusqu'au lendemain, le matin les gens vont au travail, le soir ça revient, on fait de suite. Et la maison est arrosée par la parole de Dieu, mais en même temps, on lit la Bible et on vérifie que tout le mois qui a été assigné à la lecture, l'enfant a lu la Bible. Chaque parent doit s'assurer que son fils a lu la Bible de Genèse à Apocalypse. Chaque parent, et principalement le père, doit donner instruction dans ce sens. Et la mère, dont je reviendrai sur les obligations, doit veiller à cela. Le père a l'obligation de faire les sacrifices de la maison, les offrandes de la maison, parce que le papa doit élever des sacrifices pour la maison. C'est ce que notre très cher ami Job faisait. Job 1, verset 5. La Bible déclare que quand il y a des fêtes, tout, à un moment donné, et c'était comme une coutume pour lui, il va faire des offrandes à Dieu pour chacun de ses enfants. Il dit peut-être que dans la fête, ils ont péché, ils ont fait des choses. Donc déjà, il fait même des offrandes. Il fait des offrandes pour eux. On a vu également Elkana faire des offrandes. Il fait des offrandes et pour sa femme et même pour l'enfant que Anne allait avoir plus tard. Il faisait déjà des offrandes. Le père de la maison doit faire des offrandes à Dieu. Quand l'année finit, il y a une offrande d'action de grâce qu'on élève au nom de l'Éternel pour tout ce que la maison a pu expérimenter. Pour tout ce que la maison a pu vivre. Seigneur, la maladie sont venues, tu nous as guéris. Certainement dans la nuit, il y a eu des attaques, tu as enlevé. On est allé au travail tous les jours, on est revenu. Les enfants sont allés à l'école, il n'y a pas eu de problème. Pour tout ça, là, en fin d'année, il y a l'offrande d'action de grâce de la famille. Pour dire, Seigneur, voici comment nous te remercions. Quand un enfant, la maison traverse des situations, et on sent une oppression. On regarde des maladies et les maladies, des attaques. On se lève et la voiture, tombe en panne. Ou après alors, voici qu'un enfant en jouant s'est foulé la cheville. Ou bien, il y a tel événement dans la maison. un moment donné, tu sens que l'atmosphère est surchargée. Il y a la prière, ok, mais il y a les offrandes qui sont également élevées à Dieu. Il y a les offrandes pour l'alliance. Si il y a une consigne particulière, parce qu'il y a des maisons qui ont des alliances spécifiques, parce que la personne dit, Seigneur, je connais une maison, par exemple, le monsieur, lui, son alliance, lui et ses enfants et sa maison, c'est de construire des églises. C'est de construire des églises. Voilà. Seigneur, nous, on veut construire des églises. Ils ont reçu ça. Ils ont ressenti ça. Et ils ont examiné. Et Dieu a dit, je suis avec vous dans cette alliance particulière. C'est une alliance particulière. Et donc, le Saint-Esprit fait monter dans le cœur du Père pour dire, par exemple, allez-y achever l'église qui se construit dans tel endroit. Et lui et ses enfants construisent l'église. Et ça bénit la maison. Ça, c'est leur alliance. C'est propre à eux. Mais il y a aussi des offrandes que le Père est appelé à faire. Lorsqu'il y a de bonnes nouvelles dans la maison, quand les enfants ont réussi à l'examen, l'offrande doit être levée. Lorsque il y a, par exemple, une nouvelle grâce qui est rentrée dans la famille, je vais parler, par exemple, du mariage. Pour le mariage, pour le mariage de la première fille dans la famille, il y a une offrande particulière que le Père doit élever, parce que c'est le Père qui présente les offrandes à Dieu. La mère peut aussi avoir l'initiative de cette présentation si dérogation lui est de cette charge lui est faite par le Père. Si le Père dit vas-y, fais-le, il n'y a pas de problème. Mais c'est normalement le Père à lui que incombe cette responsabilité. Le Père, bien évidemment, doit bénir la maison. La bénédiction de la maison. Vous regardez sur les maisons des Juifs, vous trouverez quelquefois des écriteaux ou bien comment on appelle cela? Ils appellent cela la mezouza. Mais c'est une parole de bénédiction qui est placardée dans un endroit de la maison. Et bien souvent, quand ils arrivent, ils touchent. C'est comme une tige de bois. C'est placé à l'entrée sur la porte. Il touche et il rentre. C'est comme s'il active la bénédiction et il rentre. Certains même embrassent ça et puis ils rentrent. Les plus choses, ils embrassent. Mais ça nous amène à la bénédiction que le père de la maison doit proclamer sur sa famille. Il doit proclamer la bénédiction. Les paroles de bénédiction doivent être décrétées. Il y a des moments où le père bénit. Au seuil des nouvelles années, le père bénit. Quand les enfants vont rentrer à l'école, on les réunit, le papa, il est béni. Lorsque les enfants cherchent du travail, à un moment donné, ils luttent, le père organise un temps de bénédiction. Il peut jeûner, il peut prier, il peut élever une offrande à Dieu. Et puis il appelle la grâce de la bénédiction et il bénit ses enfants. Il bénit, il proclame des paroles pour que là où ils vont aller chercher du travail, qu'ils aient du travail. L'enfant peut être à l'étranger et puis il a des difficultés. Ah papa, ça ne va pas, je n'arrive pas à valider ceci et cela. Le papa ouvre la bouche et il bénit l'enfant. Il donne la parole de bénédiction. Le père doit bénir et il doit bénir la maison. La charge de la maman, rapidement. La maman dans la maison, si le père est présenté comme... je vais prendre une image en entreprise, hein. Le PDG. Le PDG dit, voici les grands axes, voilà, le conseil d'administration a décidé, voici les grands objectifs, voici comment il faut faire. Et puis le DG, le directeur général, est chargé de la mise en œuvre de tout ce qui a été arrêté par le conseil de direction. Et donc, le directeur général de la maison, c'est la maman. Le premier ministre de la maison, c'est la maman. Le papa est le président. Prenons aussi cette image. Mais le premier ministre de la maison, c'est la maman. C'est elle qui met en place le gouvernement. Et c'est elle qui fait suivre. Et c'est elle qui se charge de veiller à ce que la maison régulièrement vit au rythme de ce que le président, le papa c'est le président. Hein? Voilà, c'est le président. La maman, premier ministre. Voilà, maintenant elle forme son gouvernement. La fille aînée est ministre des Finances. Enfin, bref. Juste pour dire que c'est ça le rôle de la mère. C'est pour ça que Proverbe 14 enseigne que la femme sage bâtit sa maison. C'est pas une bonne interprétation. Le français ne ressort pas réellement l'esprit même de la chose. Ça veut simplement dire ici, la femme sage s'évertue à mettre et à traduire en témoignage réel les instructions du Père. Les instructions du Père. Le Père étant le chef, le Père étant le pasteur, les instructions du Père à qui Dieu parle, parce que Dieu parle au Père et le Père parle à la maman. À la mère. Et donc les conseils et les instructions du père sont alors mis en mouvement par la mère. C'est la mère qui va veiller que à 21h toute la maison doit se mettre en prière. Toutes les dispositions doivent être prises. Qui fait la direction aujourd'hui? C'est tel enfant qui fait la direction. Est-ce qu'il est prêt? Tout et tout et tout et tout. Le culte spécial de maison. On peut décréter chaque mois. Il y a un culte. On invite même un pasteur. On fait un bon culte à la maison avec chante, avec louange, avec tout ce que vous pouvez imaginer. Un bon culte, bien, avec tout ce que vous pouvez imaginer. À la fin, le papa donne la bénédiction. S'il y a un pasteur invité, lui aussi peut proclamer la bénédiction. Mais la maman est chargée de la mise en œuvre de ce culte. Elle doit veiller sur la qualité de la vie spirituelle de sa maison. Elle doit veiller sur la bonne implication des enfants dans ce que le papa a dit et a ordonné. Bien évidemment, la mère est engagée aux côtés de son mari dans une solidarité très forte à porter même certains sujets sensibles devant le Seigneur. Parce qu'il y a des sujets et qui peuvent avoir un certain niveau de sensibilité. Là, c'est la prière du couple. Il y a un mystère que je peux appeler comme ça, mais c'est quelque chose d'extraordinaire. Aucune difficulté, aucun démon, aucun blocage ne peut résister à la prière fervente d'un couple. Parce que la Bible déjà dit, si deux personnes s'accordent, accordées là, on est aligné sur le même objectif. S'accorder, on a synchronisé nos ambitions, nos désirs. S'accorder, on recherche fortement la même chose. Un enfant, par exemple, appelle. Ah, papa, voilà, l'enfant est au Canada, aux États-Unis, et puis on lui exige un certain nombre de choses pour valider son diplôme. Et depuis un moment, l'enfant connaît des difficultés. S'il ne valide pas, bon, ça peut se compliquer pour lui. L'enfant vous appelle. Mais vous vous accordez. Je prends juste un exemple comme ça. Hein, je le tire comme ça de mon chapeau. Voilà. Vous vous accordez. Vous vous accordez. Et vous priez. Et le Seigneur décante la situation. Je crois en la prière des couples. Les couples qui sont purs. Quand je parle de pureté, ça veut dire qu'il n'y a pas de tâche. Le monsieur n'est pas souillé par n'importe quoi dehors. La femme n'est pas souillée par des choses bizarres. Non, non, non. Un couple pur, un couple sanctifié, un couple qui vit dans la crainte de Dieu, quand ils se mettent ensemble à genoux, ça peut être au pied du lit, ça peut être dans la chambre de prière, et qui commencent à crier à Dieu pour leur situation, pour leurs enfants, Dieu se manifeste. C'est pourquoi dans le foyer, le premier capital, la plus grande richesse, ce n'est pas l'argent. C'est d'abord votre amour. Parce que l'amour, forcément, va induire l'entente. L'amour, forcément, va renforcer votre complicité. L'amour, forcément, va renforcer votre union. Si deux personnes s'accordent, elles s'accordent parce qu'elles s'aiment. Et donc, la prière du couple va permettre de décanter beaucoup de situations difficiles. Quand vous allez prier, Dieu va ouvrir des portes. Quand vous allez prier, le Seigneur va vous bénir. Quand vous allez prier, il y a des miracles extraordinaires qui vont alors se manifester. Il y a la prière d'ensemble. Il y a le culte de famille avec les enfants et tout le monde. Mais il y a la prière même du couple. Papa et maman, vous deux, il y a votre temps de prière. Votre temps de prière dans le secret, dans la chambre, si vous voulez, ou dans la chambre de prière. Lorsque il y a quand même un peu plus de chambre, je recommande toujours qu'une maison où on a la capacité de dégager une chambre, qui soit une chambre de prière, que cela soit fait. Il faut toujours, et spirituellement c'est recommandé, qu'il y ait une chambre haute dans la maison, qu'il y ait une pièce dédiée et consacrée à Dieu dans la maison. Ce n'est pas les mystiques seulement qui doivent le faire. Regardez bien dans la Bible, la notion de la chambre haute était très biblique. Et quand tu peux, en général c'est chez les riches dans la Bible qu'on a ça, si vous pouvez, faites-vous plaisir. Autant que vous pouvez, faites tous les efforts pour que vous ayez cette pièce-là. C'est même un point de contact, c'est même un point d'alliance. Et même si des fois, des enfants traversent des situations qu'ils ont besoin vraiment d'une intimité avec Dieu, ils peuvent rentrer dans la chambre de prière que vous avez initiée dans la maison. C'est une chambre, comme toutes les autres chambres, mais dans cette chambre-là, on ne fait que traiter des sujets de prière importants. On rentre dans cette chambre quand on est en jeûne. On rentre dans cette chambre quand on veut prier, on veut parler de manière intime à Dieu. On rentre dans cette chambre lorsque on veut présenter des sujets importants. On rentre dans cette chambre lorsque, par exemple, on veut méditer, on veut entendre des réponses de la part de Dieu. Cette chambre-là peut être décorée avec des objets de foi, de piété. Cette chambre-là peut être une chambre très, très apaisante, avec de belles couleurs apaisantes. Bref, c'est une chambre spéciale. On ne rentre pas pour aller faire des palabres, pour aller critiquer dans la chambre. On ne regarde pas la télévision dans la chambre de prière. On ne met pas de la musique païenne dans la chambre de prière. Non, c'est une chambre consacrée, une chambre sacrée, une chambre particulière. Et cette chambre-là doit garder une forte présence de Dieu. Je connais des personnes qui même s'interdisent de rentrer dans leur chambre de prière quand ils sont en colère, parce qu'ils ne sont pas dans les dispositions de rentrer dans cette présence. Quand vous avez un bon niveau de consécration dans votre chambre de prière, vous-même, si vous n'êtes pas bien, que vous rentrez, vous allez sentir la main de Dieu vous réprimander violemment. Et donc, c'est important. Quand on a cette disposition, on peut avoir apprécié la gloire de Dieu. Et donc, le couple, dans des moments importants, peut aller faire la prière spéciale du couple dans la chambre de prière. Si on n'a pas les commodités pour la chambre de prière, ben, on a notre chambre. On a notre chambre. On a notre chambre. Et je recommande qu'un espace soit fidélisé pour la prière et dans la chambre. Ça peut être quelque part, à l'angle quelque part, mais où vous asseyez régulièrement pour prier. Vous savez, dans le principe de la spiritualité, un endroit qui est fidélisé pour la prière est marqué par l'onction. Et l'Esprit de Dieu identifie cet endroit et il y a une présence qui commence à se manifester en cet endroit. Et donc, si dans la chambre, vous avez un coin à l'angle, ceci et cela, vous priez, on sait que dès que vous rentrez là, vous vous mettez en prière et vous voyez la gloire de Dieu se manifester. Je souhaite, et c'est un encouragement, mais cela n'empêche pas que dans quelle que soit la position, on puisse prier. On peut être couché dans le lit et puis on peut prier. On peut se mettre à genoux au bord du lit, on peut prier. Mais si on sait fidéliser un endroit, on capitalise sur la sacralité de l'endroit. Parce que spirituellement aussi, c'est important. C'est important. Alors je continue en disant ceci. La maison de prière ou la famille d'alliance. La famille d'alliance, la maison d'alliance est une maison dans laquelle il y a un code de conduite. Il y a un règlement intérieur. Et le règlement intérieur dans cette maison, dans cette famille, interdit que l'on fasse des choses qui déplaisent à Dieu. Quand nous regardons Deutéronome 18, verset 11, il interdit formellement que dans une maison où on adore Dieu, dans une maison où on craint Dieu, l'on ne puisse laisser entrer dans cette maison ce qui peut être porteur de témoignages négatifs et porteur de témoignages de la présence de choses sataniques et même de choses que je pourrais qualifier de diabolique. Tu ne peux pas dire que tu es dans la maison de Dieu et tu vas permettre qu'il y ait certaines pratiques. Tu as Dieu dans la maison et que tu vas permettre qu'il y ait certaines pratiques dans cette maison. Ce n'est pas possible. Deutéronome 18, verset 11, prenons plaisir à le lire. Il dit ceci, alors à partir du verset 10, qu'on ne trouve chez toi personne qui fasse passer son fils ou sa fille par le feu, c'est-à-dire l'adoration, les adorateurs du dieu Moloch à qui on sacrifiait des enfants, personnes qui exercent le métier de devin, d'astrologue, d'augure, de magicien, qu'il n'y ait pas dans ta maison des sorciers, des mystiques, des magiciens qui sont là et puis ils pratiquent certaines choses. D'enchanteurs, personne qui consulte ceux qui évoquent les esprits ou disent la bonne aventure. Personne qui interroge les morts. Je peux continuer même au 12. Il dit, car quiconque fait ces choses est en abomination à l'Éternel. Et c'est à cause de ces abominations que l'Éternel, ton Dieu, va chasser ces nations devant toi. Tu seras entièrement à l'Éternel, ton Dieu. Verset 13 ajouté. Pour te dire ici qu'il y a des gens qui ne doivent pas rentrer dans ta maison. S'ils rentrent dans ta maison, ils doivent se conformer au code de conduite de ta maison. Écoutez, il y a des maisons qui sont des maisons d'alliance. Il y a des maisons qui sont des maisons consacrées, qui sont des maisons dédiées à la sacralité du Dieu qu'on sert, qui fonctionnent selon les paramètres de la sacralité. La maison là, elle ne t'appartient pas. Quand tu as appelé Dieu, tu dis Seigneur, viens régner, soit le Seigneur et le maître de la maison, c'est lui qui est le maître de cette maison. La maison doit faire ce que lui il veut. La maison met en place des règles que lui il apprécie. Ce qu'il ne veut pas, on ne fait pas. Ce qu'il ne veut pas, on ne fait pas. On ne peut pas être agréable à un Dieu sans que dans nos pratiques, hier il faut le dire malheureusement, c'est un élément de discrimination. De discrimination. Je suis désolé de le dire, mais dans une maison consacrée, on ne vient pas avec son canari de fétiche. Dans une maison consacrée, on ne vient pas avec son chapelet mystique. Dans une maison consacrée, on ne vient pas. Et puis là, le soir, le gars, il a mis ses parfums bizarres sur lui. Il s'est chargé d'encens bizarre. Et il est là, il fait des incantations. Et il est venu habiter chez toi. Non, ça ne marche pas. Ça ne se fait pas. Le Seigneur te dira ça interdit. Ça, il faut refuser. Et si par politesse, tu te sens gêné et la personne même te met dans une situation inconfortable, quand tu vas prier le Saint-Esprit, tu vas prier le Seigneur lui-même, le Saint-Esprit va chasser la personne, va faire partie de la personne et ta maison sera purifiée. Dans une maison donc où on craint Dieu, on pratique la parole de Dieu. On pratique la parole de Dieu. On ne peut pas être dans une maison où les enfants passent leur temps à faire des avortements, passent leur temps à faire la fornication. Il y a des maisons même où les enfants sont nombreux, ils couchent entre eux dans la maison, ils souillent la maison, ils salissent la maison. On ne peut pas être dans une maison où le père de la maison a fait chaque nuit aux servantes et il rampe brutalement pour comme un serpent. Pour aller emmêler les servantes, non, ça ne se fait pas. Ça ne se fait pas. Ça ne se fait pas. Il faut sanctifier la maison. Il faut sanctifier la maison. Plus grave, certains vont jusqu'à envoyer des femmes avec qui ils couchent dans le lit conjugal. La Bible dit que le lit conjugal soit exempt de toute souillure. Des femmes aussi envoient même les gardiens. Le gardien dans le lit conjugal. Non, je veux dire plus sérieusement que la maison soit propre, que la maison soit sanctifiée, que la maison soit pure. Quand une maison est ainsi, alors elle a la force. Elle est une maison qui s'impose. Elle est une maison qui prospère. Elle est une maison qui vit la gloire de Dieu. Et la Bible est claire. Il aura bien-être et prospérité dans la maison du juste. La maison du juste, la famille du juste connaîtra la prospérité, connaîtra la bonne santé, connaîtra la gloire de Dieu, connaîtra le succès de Dieu. Quand votre famille est bien bâtie, quand votre maison est bien bâtie, vous voyez la gloire de Dieu. Le Dieu que nous servons, regardez bien la Bible, lisez bien la Bible, est un Dieu qui veut sauver les familles. Moi et ma maison, nous servirons l'Éternel. Le Dieu que nous servons est le Dieu qui ne sauve pas seulement un individu, mais qui veut sauver la famille. Je serai très malheureux de ne pas être sauvé avec ma famille, mais je crois que le Seigneur m'accordera la grâce. Moi, mon épouse, mes enfants, Oh Dieu, tu nous feras la grâce d'être sauvés. Et je prie que cela soit ainsi pour mon frère, pour ma sœur. Que l'Éternel Dieu te bénisse. Que l'Éternel Dieu bénisse ta maison. Que l'Éternel Dieu fasse du bien à ta famille et que ta famille soit un havre de paix, un lieu où la gloire de Dieu règne, un lieu où la main de l'Éternel se manifeste, un lieu où la vie de Dieu est déployée. Puisse ainsi le Seigneur te garder en grâce, en faveur, en bénédiction. Au nom de Jésus, amen.
1: Ce message est donné par le prophète Hervé Datro de la mission évangélique Christ, Lumière des Nations. Contact 07 08 70 30 70. Bonne suite de programme.

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ne scelle point les paroles, la prophétie de ce livre, car le temps est proche. Que celui qui est injuste soit encore injuste. Que celui qui est fouillé se fouille encore. Que le juste pratique encore la justice et que celui qui est saint se sanctifie encore. Voici, je viens bientôt et ma rétribution est avec moi pour rendre à chacun selon ce qu'est son œuvre. »

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2: Honorable Baudouin Ngoran Dominique, ex-député maire de Mbayakro, honorable Kwame Tiali Honoré, ex-député de Mbayakro, Nanan Kofi Indri Jean-Baptiste, chef du canton Sondo, des sous-préfectures de Mbayakro et de Kondosou, Nanan Mbaya Kofi Désiré, chef du village de Mbayakro, Nanan Kwadio Dien Etienne, chef du village de Saebo, Nanan Kwasi Kwame, chef du village de Bendekro, la grande famille Timile Raira à Abidjan, Mbayakro, Saagikro, Canada et Italie, la grande famille Gienkonan à Abidjan, Yamsoukro, France, États-Unis et Canada ont la profonde douleur de vous faire part du rappel à Dieu de leur père, grand-père, frère, beau-père, cousin et ami, Krayao Vincent, décès survenu le mercredi 12 août 2026 au CHU de Boaké. Le programme des obsèques se présente comme suit. Du vendredi 2 au dimanche 4 octobre 2025, de 18h à 20h, réception des condoléances et de dons à la Riviera Palmeraie, cité Sipim 4, Saint-Viateur, Villa, numéro 340. 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Le 10 octobre 2026, de 7h à 10h, cérémonie de Nzié, remise de dons et intervention religieuse suivie de l'inhumation au cimetière de Mbayakro.
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